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0: le Klebs. 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
1: Ouais,
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Il s'appelle Youssef... 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
2: Bonjour à tous, vous êtes sur BX1, c'est Bruxelles Breakfast aujourd'hui jusqu'à 9h. Nous sommes le lundi 28 septembre, il est 6h59 et bientôt 30 secondes. On va parler de tas de choses aujourd'hui, des bons plans à Bruxelles, de la culture et de l'information bien entendu, puisque nous avons avec nous Vanessa Lullier. Salut Vanessa.
3: Bonjour Jules, bonjour à toutes, bonjour à tous.
2: Ça va bien ?
3: Ça va bien, oui.
2: Bon, qu'est-ce qui on a comme invité aujourd'hui par exemple ?
3: Eh bien aujourd'hui à 7h50, on reçoit Colombe Courtier, qui est responsable des bénévoles de l'ASBL Le Petit Vélo Jaune, qui s'occupe des enfants qui ont besoin justement d'un petit soutien et des familles qui ont besoin d'un soutien. Okay. Et puis à 8h15, Michel Gaillère recevra Mathieu Pilloin, l'échevin de l'urbanisme et de la mobilité à Auderghem.
2: Ok, merci Vanessa. Eh bien écoutez, il est 7h passé de quelques secondes, de la musique évidemment tout à l'heure, mais pour l'instant c'est l'heure de retrouver le journal avec Brian Momard.
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2: Salut Brian.
4: Bonjour Jules, bonjour à toutes et à tous. Nouvelle contestation dans les écoles ce lundi, le collectif Mars Attaque appelle les enseignants à observer un arrêt de travail pour protester contre les changements apparus sur leur fiche salaire. Certains enseignants ont découvert un barème moins élevé que le mois précédent. Le cabinet de la ministre Valérie Glatini explique qu'il s'agit d'un barème fictif, utilisé en fait pour appliquer le gel de l'indexation décidé par le gouvernement fédéral. Selon le cabinet, cela n'aura aucun impact sur leur ancienneté ou leur pension. La CSC Enseignement demande toutefois des explications plus claires. Plusieurs actions sont prévues, dont un petit déjeuner devant le siège des engagés à 8h30. Ce nouveau record pour Kick Cancer, l'association engagée dans la lutte contre les cancers pédiatriques, a récolté 2,5 millions d'euros hier lors de sa course caritative Run to Kick. 5000 personnes ont arpenté le bois de la Cambre en courant ou en marchant pour la bonne cause. Une forte affluence et un record qui font évidemment chaud au cœur de Delphine Hennen, la fondatrice de Kick Cancer, mais qui sera surtout utile à la recherche. Les cancers pédiatriques étant rares, les recherches dans le domaine sont sous-financées et les traitements sont donc souvent dépassés. On écoute Delphine Hennen.
5: On a besoin de nouveaux traitements parce qu'il y a encore des enfants qui ne guérissent pas de leur cancer. Tous les enfants sont soignés avec des très vieux médicaments. Et donc, il y a ceux qui ne guérissent pas, mais pour lesquels il faut des nouveaux médicaments qui seront plus efficaces pour les guérir. Et puis, parmi ceux qui guérissent, malheureusement, deux tiers vont souffrir d'effets secondaires sur le long terme. Et donc, pour eux, il faut aussi des médicaments qui soient moins toxiques, qui prennent en compte le fait que ce sont des petits corps en croissance.

0: Petit jingle. Cette anecdote qui fait réagir maintenant celle du procureur du roi de Bruxelles, Julien Moinil. Lors d'une conférence organisée par nos confrères du soir, il a raconté qu'un député bruxellois lui a déjà demandé de libérer un détenu sans citer de nom. Une sortie qui fait réagir dans l'opposition régionale du côté d'Écolo. La chef de groupe Zaka Katabi estime qu'on ne peut pas lancer une telle accusation dans l'espace public et laisser ensuite le soupçon peser indistinctement sur l'ensemble des députés bruxellois. Fin de citation. Elle a demandé donc à Julien Moinil de révéler le nom de la personne concernée ou le cas échéant de préciser si oui ou non un élu écolo est concerné. Enfin, on finit avec cette page mobilité. Ses débuts de travaux aujourd'hui avenue de Tervuren. La STIB commence à remplacer les voies de tram entre les boulevards de la Wallu et le square Léopold II. Les trams 39 et 44 circuleront normalement jusqu'à vendredi avant d'être remplacés par un bus entre Montgomery et le musée du tram. Les arrêts Jules César et Chien Vert seront également rénovés. Fin des travaux prévus normalement en avril prochain.
1: Merci beaucoup Brian, on vous retrouve à 8h pour le grand journal de la rédaction et puis à 9h aussi pour le flash. Merci.
0: Tout à fait, à tout à l'heure.
1: À tout à l'heure Brian. Pour l'heure, on va s'informer sur vos conditions de circulation et sur la météo du jour.
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1: Voilà, concernant la météo aujourd'hui, écoutez, un ciel partagé entre des éclaircies et des petits passages nuageux. Vanessa, vous êtes venue à bicyclette, vous êtes comment?
3: Évidemment.
1: Oh là, voilà, je suis admiratif des gens, comment vous faites à ces heures de matinale.
3: Il fait chaud aujourd'hui, c'est parfait.
1: Oh, c'est vrai, vous avez raison, je n'ai aucune excuse, je me suis déplacé avec mon automobile. Bref, il a fait 16 degrés en plus ce matin, c'est vrai. Il faisait bon ce matin, il faisait bon. Quand je suis sorti de ma voiture, je me suis dit, tiens, il fait bon ce matin, 22 degrés maximum. Cet après-midi, un vent faible. Puis modéré de secteur nord autour de 10-20 km/h. Donc voilà, petit vent, pas besoin de plier les parasols qui ont bien servi. Hier, j'étais à Kick Cancer, c'était canon, énorme, du soleil, énormément de gens, tout le monde s'encourageait, c'était assez formidable. Petite odeur de barbecue dans le bois de la Cambre. Mes enfants étaient ravis aussi. En soirée donc, plus calme aujourd'hui, mais toujours variable avec un risque résiduel d'averse. Concernant le trafic, pas de grosses manifestations aujourd'hui à part devant le siège des engagés, on vient d'en parler. Donc rien de bien énorme aujourd'hui. Les conditions actuellement, on va vous les donner tout de suite. Regardez, le temps que ma petite carte s'allume, parce que j'ai pas prévu. Ah oui, ça commence déjà à boucher, sérieux. Sous le tunnel du cinquantenaire, sur Arlois, ça bouche, tunnel évidemment, Trône. En direction de Madou aussi, la chaussée de Louvain, ça bouche en arrivant sur la petite ceinture. Le tunnel à Nicordy commence à être légèrement encombré, ça bouchonne à l'entrée sous la basilique, par exemple, de Kuckelberg. On signale un petit radar ici. Faites attention pour votre sécurité. Roulez doucement, respectez les limitations de vitesse. Et puis, du côté de la gare du Midi, ça bouche aussi, avenue Foncenis, sur la rue des Deux-Guerres. Ça, si je ne m'abuse. Oui, c'est ça, la rue des Deux-Guerres. Exactement. Voilà. Donc, faites attention à vous. Prévoyez un petit peu de temps pour la circulation, parce que ça bouche aussi à la sortie de le 411, à l'entrée vers la chaussée de Wavre, autour de la VUB. Voilà. Donc, voilà pour les prévisions aujourd'hui. Dans un instant, on va avoir la revue de presse avec Vanessa. Et pour l'instant, on écoute Nena Planeta avec son single qui s'appelle Sneaky. Vous écoutez BX1, il est 7h05. Bienvenue si vous nous rejoignez. La journée commence bien pour vous, je l'espère.

0: Nena Planeta avec son single Sneaky. Ça réveille bien ça, hein. Ouh là là, dites donc, ça réveille plutôt pas mal. Elle sera bientôt en concert le 1er octobre, donc pour la release party Place Fantape dans le cadre de l'événement répertorié par Court Circuit Band. N'hésitez pas à vous renseigner sur Nena Planeta, rappeuse, elle est violoniste aussi, elle est basée à Bruxelles. On va la suivre de près ici sur BX1 et je vous signale... Oh, 7h09, il est l'heure de la revue de presse avec vous, Vanessa.
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0: Et donc, et ben voilà, une petite revue.
2: Une petite revue de presse.
0: Ben oui, qu'est-ce qui se passe ce week-end? C'était quoi alors?
2: Ben ce week-end, c'était la fête de la Fédération Wallonie-Bruxelles. Mais ce matin, la presse revient sur un réveil plutôt difficile pour les professeurs. Pour septembre, le barème indiqué sur leur fiche de paye a diminué à cause du plafonnement de l'indexation au-delà des 4000 euros bruts. De quoi les inquiéter? Mais la ministre présidente Elisabeth De Gries se veut rassurante et parle juste d'un jeu d'écriture. En tout cas, le collectif Mars Attack n'apprécie pas et appelle à un arrêt de travail ce lundi matin. L'école, qui est toujours au cœur des discussions dans la dernière heure, qui revient sur la hausse de la taxe tartine, ce prix à payer pour la garderie des enfants lors du repas du midi. Dans beaucoup d'écoles, elle est en augmentation et dépasse les 18 euros par mois. La Ligue des familles, notamment, tire la sonnette d'alarme. Des coûts qui ne font qu'augmenter, c'est également ce que souhaite le ministre du budget à Bruxelles, Dirk De Smet. Il a proposé d'augmenter le montant du loyer dans le logement social afin de refinancer en partie les sociétés de logement social et la SLRB, la société régionale bruxelloise. Seulement pour la secrétaire d'État au logement, Karine Lallieu, cette décision est prématurée puisque les discussions budgétaires n'ont pas encore démarré. C'est ce qu'elle a répondu à nos confrères de Bruges. Et d'autres discussions risquent d'être tendues au Parlement bruxellois suite à la déclaration du procureur du roi, Julien Moinil, lors d'un débat organisé par le journal Le Soir. Il a annoncé qu'un député bruxellois lui aurait demandé de libérer un détenu, ce qu'il a refusé. Cependant, pour la chef de groupe écologiste Zakia Katabi, cette phrase, eh bien, elle sème le doute sur tous les parlementaires et elle demande au procureur de lever la suspicion, en tout cas sur son groupe. Et enfin, dans la dernière heure, le MR dresse la liste de tout ce dont il rêve en matière de mobilité. En tout cas, on parle notamment de la réouverture du Bois de la Cambre, la fin du stationnement payant jusqu'à 21h ou encore la rénovation des tunnels. En attendant, la mobilité des Bruxellois qui utilisent les trams 39 et 44 sera complexe à partir d'aujourd'hui. La capitale explique que la STIB démarre le remplacement des voies de tram entre le boulevard de la Woluwe et le square Léopold II. Le chantier devrait se terminer en avril 2027.
0: Et oui, on vous en avait parlé au début du mois de septembre et ça y est, c'est
2: tout
0: là.
2: Tout à fait, ça y est.
0: Merci Vanessa de nous le rappeler. On l'a vu aussi avec Brian dans le journal. On rappelle que votre invité de 7h50 et Colombe Courtier.
2: Oui, tout à fait. Elle est responsable des bénévoles de l'ASBL, le Petit Vélo Jaune. C'est une ASBL qui cherche actuellement, en tout cas, des familles d'accueil pour donner un petit peu de répit et quelques activités à des familles qui en ont besoin.
0: Oui, c'est très important. Aider les petits, si vous le pouvez.

Voilà, c'est un sujet qui me touche beaucoup. À chaque fois qu'on parle de ça, je suis toujours un petit peu ému. Voilà, donc n'hésitez pas, on va être là à 7h50. Cette interview que vous allez écouter en direct sera aussi disponible en replay sur www.bx1.be. On va écouter Louise Barrault et puis après on va parler on va écouter l'extrait de Bonsoir Bruxelles de Fabrice Gonfilet. À tout de suite sur BX1, il est 7h12, on vous souhaite une très très belle journée, à notre écoute.

0: Louise Barrow. Elle vient de sortir son EP Apocalypse. Elle est en train de préparer des dates de concert. Elle va nous les dévoiler. Vous pouvez suivre ça sur son compte Instagram, Louise Barrow. Et puis, elle a une page Facebook aussi. Elle communique pas mal là-dessus. Louise Barrow sur BX1. C'est Bruxelles Breakfast. Il est l'heure de retrouver l'extrait de Bonsoir Bruxelles avec Fabrice Grosfilet. C'est juste après cette courte pause.
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1: Et vendredi soir Bonsoir Bruxelles, pardon, Fabrice Grosfilet a abordé les nouveaux chiffres sur les conséquences de la réforme du chômage.
2: Oui, Actiris a publié vendredi un tableau sur les chiffres des exclusions en région bruxelloise. Près d'un chômeur exclu sur deux depuis le début de l'année s'est dirigé vers un CPAS, soit 47,6% pour être précise. Autre chiffre plus interpellant encore, le nombre de personnes qui ont réellement retrouvé un emploi après être exclues du chômage. Benoît Dassy est le secrétaire régional de la CSC, le syndicat chrétien en région bruxelloise. Il est interrogé par Fabrice Grosfilet.
3: Alors théoriquement, c'est 12,6% des personnes qui retrouvent un emploi. 12,6, ça fait une personne sur 8. C'est quand même relativement peu. Et pour la moitié, ce sont des contrats de moins d'un mois. C'est ça que met en avant Actiris.
4: Alors effectivement, Actiris utilise deux indicateurs. Les personnes qui retrouvent un emploi pour un jour. Et là, on est au 12,6%, je pense que vous citiez. Et puis, ils utilisent aussi un indicateur, j'ai envie de dire, plus sérieux de remise à l'emploi, des personnes qui ont un emploi de 28 jours consécutifs, où là, on a un contrat peut-être d'un mois, un CDI d'un mois. Et là, on tombe à 7%. Donc, il n'y a que 7% de personnes qui ont retrouvé un emploi d'un mois sur les 6 mois où ils ont été exclus. Ouais,
3: conclusion, Benoît Dassy, on disait que cette réforme allait activer un certain nombre de personnes qui allaient donc retrouver plus de motivation à retrouver un travail. C'est un échec, ça?
4: Ça, c'est un échec. Je pense que pour l'instant, ça montre vraiment que c'est un échec. Si le gouvernement fédéral avait vraiment voulu activer les chômeurs, ils n'auraient pas commencé par les personnes qui sont le plus éloignées de l'emploi. Parce que c'était clairement pousser les gens vers le CPS ou la misère, puisque ce n'est pas les personnes qui étaient les plus éloignées de l'emploi qui avaient le plus de chances d'en retrouver rapidement. Donc ils auraient dû faire les choses à l'envers si c'était véritablement leur objectif.
3: Ça veut dire que les opposants à la réforme, et ça concerne notamment un certain nombre de présidents de CPS qui disent c'était juste un transfert de charge et on a transféré une charge de la Sécurité sociale fédérale vers les CPS financés par les communes en grande partie. C'est exact?
4: Oui.
3: C'est votre analyse aussi?
4: C'est exact, et ça constitue une espèce de régionalisation cachée de l'assurance chômage, parce que pour finir, ceux qui étaient payés par la Sécurité sociale fédérale est transféré vers les CPS pouvoirs locaux, qui in fine sont dans des régions qui sont appelées à essayer de pallier au manque de moyens de ces...
3: Ouais, et pour les personnes concernées, on ne touche pas forcément le même montant non plus, hein?
4: On ne touche pas forcément le même montant, évidemment, le CPS est un petit peu en dessous, et donc c'est une perte de revenus pour les personnes, voire complètement s'ils ne sont pas accès au CPS.
3: Oui.
1: Voilà, cet extrait de Bonsoir Bruxelles est disponible en replay sur www.bx1.be. Et puis vous pouvez retrouver Fabrice Grosfilet tous les soirs à 17h jusqu'à 19h sur BX1 en télévision et puis en direct sur YouTube, évidemment. Voilà, on fait un très rapide point sur la météo.
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1: Et sur vos marchés du matin. Je parle toujours sur le jingle, il faut que j'arrête ça. Il va faire relativement chaud aujourd'hui, puisque la journée commence avec 16 degrés quand même. Ça va monter jusqu'à 22 degrés cet après-midi. Stable. Donc voilà, comme vous êtes habillé ce matin, ça ira pour cet après-midi. Et puis un petit peu de vent, secteur nord. Donc tout va bien aussi, 10-20 km/h. Tout est ok, un petit peu de pluie prévue. On préfère vous prévenir. Voilà, j'espère que vous avez vos caouets ou vos parapluies. Voilà. Ce matin, marché d'Helmet, n'oubliez pas, hein, puisqu'il ne pleut pas encore. Donc, marché d'Helmet à Scarbeck de 8h à 13h. Le marché Saint-Job à Uccle de 9h à 13h sur la place Saint-Job, le marché de la place Sainte-Catherine à Bruxelles 1000 de 7h à 17h. Donc, toute la journée. Et puis, le marché Opus sur le jeu de balle, la place des Marolles, pardon, la place du jeu de balle au Marolles. Je vais y arriver de 6h à 14h. Voilà, allez-y en semaine, c'est moins cher que le week-end. Ça, c'est le petit truc. Voilà, à suivre le sport avec vous, Vanessa. Et puis de la musique. Allez, on va écouter un petit peu ça. Marty Boy, Pole Position. Je l'ai dit en anglais, j'aime bien.

0: Marty Boy, pole position. Des petits airs de yéyé, un petit peu, hein. Des petits airs de comme ça, de Richard Anthony, un truc comme ça. Nanana, nanana. J'aime bien ce qu'il fait.
1: Mais avec des références.
0: Oui. Richard Anthony. Voilà. Bien.
1: Voilà.
0: Ça va bien rajeunir l'audience, ça. Bon, allez, on va parler sport tout de suite avec vous.
1: Écoutez, on va.
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1: Vu que le titre était pole position, je vais vous parler de F1, effectivement, mais on va enchaîner avec le sport, avec les mondiaux de cyclisme qui se déroulaient au Canada, vous le savez. Ouais. La Belgique repart avec finalement 5 médailles. Remco Evenepoel a décroché l'or sur le contre-la-montre messieurs, alors que Vic De Smet et Yana De Grugnard ont obtenu l'argent, respectivement sur l'épreuve masculine et féminine. Luca Virstraat a, elle, décroché la 3e place dans le contre-la-montre. La montre féminin des moins de 23 ans et Fleur Moors a été chercher le bronze sur l'épreuve en ligne féminine de la même catégorie d'âge. Alors ça paraît être un très bon résultat, mais cela reste quand même une petite contre-performance pour Remco Evenepoel. Le grand favori pour le titre mondial a dû se contenter de la 12e place sur la course en ligne, c'était hier. Après la course, Remco a confié au micro de la RTBF qu'il était dans un jour sans. Et oui, ça arrive même
0: ça
1: à lui.
0: Arrive, oui.
1: Et qu'il ne voulait pas chercher des excuses. Ce sont des choses qui peuvent arriver sur le vélo. Le champion a senti dès le premier tour donc qu'il n'avait pas les jambes. Idem pour Wout Van Aert, hein, qui aurait aimé avoir de meilleures jambes dimanche. Il a finalement pris la 28e place après avoir animé la course lors des premiers tours du circuit local, jugé extrêmement difficile. Jules, peut-être que vous auriez pu lui prêter vos jambes ?
0: Oui, oh ben sûrement. Je ne sais pas ce qu'il en aurait fait, mais enfin, peut-être. Oui. Moi, j'étais au kick cancer. C'était bien. Mais je n'ai pas couru. Hein. J'ai fait un pique-nique.
1: Ah.
0: Mais, oui. Non, je ne cours pas. Je ne cours plus. Ça fait bien longtemps. Bon, voilà. L'été toute l'année, ça vous plairait ou pas ?
1: Ah oui, ça serait bien. Mais là, c'est un petit peu ce qu'on a remarqué en ce mois de septembre.
0: Exactement. C'est pour ça qu'on vous a mis ce morceau qui s'appelle L'été toute l'année d'un groupe qui s'appelle Hyper Content. C'est cool, c'est positif. Même cette musique est positive, vous voyez. Hyper content. Vous écoutez BX1, il est 7h26. On va tout droit vers l'annonce des titres du journal de 20h. Bonne journée à tous.

0: c'est le journal de 8h. Voilà, c'est le journal parlé de 8h ce matin avec Brian Momard. C'est dans un instant. D'abord, je vais faire un petit point avec vous sur les conditions de circulation. Non, pas les conditions de circulation. Je voulais faire un petit errato, voyez-vous, sur cette histoire de musée. Les musées royaux, ils sont... Attendez, que je trouve ma petite fiche. Voilà, les musées royaux des Beaux-Arts de Belgique, ils sont les musées les plus visités de Belgique. Il y a plus de 600 000 visiteurs l'an passé. Et je me suis trompé parce que je vous ai dit oui, il y a des musées, faut aller voir le Old Master, faut aller voir le musée Wertz et tout ça. Faut aller voir aussi le musée Meunier. Ils sont quatre musées en fait. Il y a le musée Magritte Place Royale, le musée Old Master appelé anciennement musée des Arts Anciens rue de la Régence. Et puis il y a deux maisons ateliers. Puis le musée Wertz à Ixelles près du Parlement européen. Mais il est actuellement en travaux. C'est pour ça qu'on ne pouvait pas y aller. Et puis le musée Meunier à Ixelles, quartier du Châtelain. Voilà, en plus des collections permanentes, les musées royaux des Beaux-Arts de Bruxelles, de Belgique, pardon, organisent aussi des expositions temporaires. On vous tiendra au courant. La prochaine a lieu le 6 octobre. On vous tient donc informé là-dessus. Voilà, les quatre musées sont fermés le lundi et sont gratuits tous les premiers mercredis du mois à partir de 13h. Il faut réserver en ligne tant le musée Magritte que le musée Old Master. Voilà. Musée Meunier et Wertz sont, eux, gratuits tout le temps. C'est important de le signaler. Voilà. Qu'est-ce qu'on va faire pour la suite? Ah, bah ça y est, bah, c'est l'heure des titres. Tout de suite, Vanessa.
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0: Voilà, c'est l'heure du rappel des titres avec vous, Fanny. Non, Vanessa.
2: Voilà.
0: Ça va bien ce matin,
2: ça
0: moi.
2: Va bien, ouais, ça va bien, Jules. Ça va bien se passer. Une plainte collective contre l'État belge est déposée ce lundi devant le Comité européen des droits sociaux. Le Soir précise qu'elle est portée par trois ONG internationales avec le soutien d'UNIA, du service de lutte contre la pauvreté, et de plus de 50 organisations de la société civile. Les associations rappellent l'obligation de maintenir des alternatives au numérique comme des guichets physique. Le MR souhaite rouvrir les axes de pénétration dans la capitale. Leurs propositions sont à lire dans la dernière heure. Pour eux, il faut entre autres accélérer la rénovation des tunnels, rouvrir le bois de la Cambre et garantir l'accès via le ring. La chef de groupe écolo au Parlement bruxellois, Zakia Khattabi, demande au procureur du roi de lever le doute sur les élus de son groupe. Récemment, ce dernier a annoncé qu'un député bruxellois l'avait appelé pour lui demander de libérer un détenu. Julien Moignil n'a pas précisé qui était cet élu, sémant le doute sur tous les parlementaires. Les deux grévistes de la faim palestiniens hospitalisés samedi ont quitté l'hôpital et sont retournés dimanche à l'église Saint-Jean-Baptiste du Béguinage, dans le centre de Bruxelles. Contre l'avis de médecins, ils ont repris leur grève de la faim et entendent attirer l'attention sur la situation de leurs proches, bloqués à Gaza et en Palestine. Deux autres personnes également présentes dans l'église ont cessé de s'alimenter. La Belgique a une nouvelle génération avec un nouvel entraîneur. C'est une équipe qui sort d'une très belle Coupe du Monde et qui possède de grosses individualités et un gros collectif. Ce sera une rencontre difficile. Voilà ce qu'a confié Zinedine Zidane, l'entraîneur de l'équipe de France, lors de la conférence de presse avant la rencontre Belgique-France qui aura lieu ce soir. Il s'agira du 79e duel entre les deux équipes avec 30 victoires belges au compteur, 29 succès français et 19 partages. Le coup d'envoi est à 20h45 au stade Roi Baudouin.
0: Ben, on va suivre ça de près, on va regarder ça, France-Belgique, ça va être super.
2: Évidemment.
0: Non, c'est même Belgique-France puisque ça joue au Roi Baudouin, c'est ça. Belgique-France donc ce soir, on vous en parle demain j'imagine dans la minute sportive de la matinale. Breakfast Bruxelles, bonjour Breakfast, c'est pas comme ça que ça s'appelle, c'est Bruxelles Breakfast. Il est 7h32 et puis ça va très bien et donc on va s'informer un peu
3: du
0: sur la météo.
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0: Je suis d'une fluidité ce matin, c'est assez bluffant. Donc à Bruxelles aujourd'hui, ciel partagé entre éclaircies, passages nuageux. Et puis quelques averses seront possibles au cours de la journée. D'accord, température minimale 16 degrés ce matin. Déjà très tôt, il faisait 16 degrés. Et puis les maximales environ 22 degrés cet après-midi. Un vent faible, puis modéré de secteur nord autour de 10 à 20 km/h aujourd'hui. Puis en soirée, un temps plus calme, mais toujours variable avec un risque résiduel d'averses. Donc faites attention. Voilà, j'aime bien vous parler des monuments, des statues qu'on peut voir quand on est coincé dans les embouteillages, voyez-vous, par exemple.

0: parce que je trouve ça cool. Bon, on voit des statues, on ne sait pas ce que c'est. Et là, il y a une statue qui est érigée en hommage à Francisco Ferrer. C'est sur le terre-plein central faisant face au rectorat de l'Université libre de Bruxelles, à l'ULB. La sculpture, donc c'est sur le bout de Franklin Roosevelt. La sculpture en bronze est conçue par Auguste Putemans, représente un homme dressé nu tendant un flambeau à bout de bras. Vous voyez cette statue, Vanessa, elle est assez emblématique de cette avenue Franklin Roosevelt. Le socle massif en pierre bleue et en granit rose dessiné par l'architecte Adolphe Puissant intègre une inscription en bronze au caractère politique affirmé à l'origine à Francisco, parce qu'au début il a changé, je vais vous expliquer, à Francisco Ferrer, fusillé à Montjuïc le 13 octobre 1909, martyr de la liberté de conscience. Érigé le 5 novembre 1911, place du samedi au centre-ville, elle suscite d'abord une grande polémique quant à sa symbolique, retirée par l'occupant allemand lors de la Première Guerre mondiale. En 1919, le Conseil général de la libre pensée de Belgique organise un rassemblement pour exiger la remise en place du monument et il est réédifié place Sainte-Catherine cette fois-ci, après modification des inscriptions originelles effacées par les Allemands, martyrs de la liberté de conscience, ça avait été effacé. Déplacé au quai à la Chaux, avant d'être installé en 84 à son emplacement actuel, avec son inscription d'origine, donc un martyr de la liberté de conscience, avait été rétabli. Francisco Ferrer, pédagogue libertaire espagnol, est né en 1859, c'était un militant républicain, anticlérical et proche des milieux anarchistes. Son principal engagement fut la création de l'école moderne à Barcelone, en 1901, une école révolutionnaire pour l'époque, fondée sur la raison, la science, la mixité filles-garçons, l'égalité sociale et l'émancipation des élèves. Donc un visionnaire sur le plan politique, il défendait une transformation profonde de la société par l'éducation plutôt que par la seule action politique. Il combattait l'influence de l'Église dans l'enseignement et plaidait pour une école laïque et rationaliste. Voilà, il a été accusé sans grande preuve d'avoir instigé la grande semaine tragique de Barcelone. Il est jugé par un tribunal militaire. Il est fusillé le 13 octobre 1909. Son exécution provoque une vague mondiale de protestation et fait de lui une figure emblématique de la libre pensée et de l'éducation libertaire. En Belgique, il a plus de 70 rues et places Ferrer dans les anciens bassins industriels wallons, notamment dans le Borinage. Voilà pourquoi il est là, sur ce boulevard, face à l'ULB. Dans un instant, l'info économique. Et puis le zoom du reporter, c'est juste après ça.
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0: Nous allons aller dans le Brabant wallon. Full Life Technologies, société d'origine chinoise, termine la construction à Gembloux d'une usine radiopharmaceutique d'environ 4000 m².
6: Eh oui, Jules, c'est ça. On va aller un petit peu en dehors de nos frontières. C'est un petit pari industriel qui symbolise la place importante de la Belgique dans la médecine nucléaire, puisque notre pays, vous le savez certainement, dispose d'un écosystème pharmaceutique plutôt favorable à ce secteur. L'objectif à terme est de produire des radioisotopes, mais aussi de les associer à des molécules capables de cibler les cellules cancéreuses. L'inauguration, elle doit avoir lieu le 24 novembre prochain. La maison mère a levé près de 150 millions quand même.

0: de dollars en 2026 qui permet de financer en partie ses investissements en Belgique, même si elle n'a pas voulu dire le montant. Alors comment ça fonctionne la médecine nucléaire? Eh bien c'est un petit médicament radiopharmaceutique qui est injecté par voie intraveineuse et qui circule ensuite dans l'organisme jusqu'à rencontrer sa cible. Alors le site de Jean Blou a été dimensionné pour pouvoir fournir des traitements à environ 28 000 patients par an. C'est comme un patient peut recevoir plusieurs injections, cela représente quand même plus de 100 000 traitements annuels qui seront donc fabriqués dans cette usine de Jean Blou. L'impact économique, évidemment, c'est aussi l'emploi. Full Life compte déjà plus de 50 personnes et prévoit d'atteindre environ 60 à 65 emplois très prochainement, avec une production non-stop tout au long de l'année. Donc c'est quand même une bonne nouvelle, on va dire, aussi pour notre biotope bruxellois, puisque c'est pas si loin que ça, et en tout cas pour l'économie du pays.
1: Absolument, merci beaucoup Vanessa. Et puis pour la suite, c'est le zoom du reporter immédiatement.
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1: Alors Fanny, oh là là,
0: vous allez y arriver.
1: Je vais y arriver.
0: Il faut qu'elle revienne en fait. Elle vous manque. Je comprends bien ça.
1: Pourtant, je suis content de vous voir, Vanessa. Nous avons travaillé
0: merci,
1: déjà quelques années ensemble.
0: Tout à fait.
1: Nous vous l'annoncions donc sur BX1 il y a quelques jours. La consommation d'alcool en rue sera bientôt interdite à la chasse à Etterbeek.
0: Oui, c'est une décision qu'a prise le bourgmestre Vincent De Wolf suite à des nuisances récurrentes dans le quartier. Alors qu'en pensent les habitants? Valentine Relus et Marjorie Fellinger sont allées à leur rencontre.
3: Le point cash du quartier de la chasse. Lieu de rassemblement à certaines heures pour une petite bande d'individus qui consomment de l'alcool et créent des nuisances.
4: Ils se couchent par terre, ils jettent les canettes par terre, ils vont en face au point cash. Les gens ne savent plus vivre là. Moi, je ne vais pas laisser faire ça.
3: Sur notre antenne, le bourgmestre d'Etterbeek annonce qu'il va prendre un arrêté pour interdire la consommation d'alcool sur la voie publique dans le quartier de la chasse.
4: Si ces personnes non seulement boivent, mais importunent et troublent l'ordre public, ils auront une interdiction de lieu. Si c'est uniquement le problème de l'alcool et de bruit, ce sera la question de l'interdiction de consommer de l'alcool.
3: Dans le quartier, les habitants que nous croisons confirment la présence d'individus alcoolisés qui créent quelques troubles.
5: Quand on dort avec ma compagne, il nous est déjà arrivé d'être réveillé à cause des nuisances sonores, oui. De gens qui sont alcoolisés sans aucun doute. L'interdiction c'est trop, mais pour moi il faut un contrôle quand même policier ou d'agent de l'ordre.
6: C'est vrai qu'il y a eu un petit changement ces dernières années, ces derniers temps. Je peux comprendre que ça puisse déranger des personnes âgées ou d'autres personnes dans la vie de tous les jours, de voir des personnes dans la journée avec leurs enfants et des personnes qui consomment de l'alcool.
3: En général, les habitants voient d'un bon œil le renforcement des contrôles, mais sont partagés sur une interdiction de consommer de l'alcool en rue. Beaucoup décrivent leur quartier comme un lieu vivant, mais agréable.
7: Si ça dérange les gens, je pense qu'il faut les écouter. Personnellement, ça ne m'atteint pas parce que j'habite dans une petite rue, j'adore le quartier. Mais je peux comprendre que le bruit, ça puisse porter sur les nerfs.
3: L'interdiction de consommer de l'alcool en rue à la chasse devrait être effective prochainement. Reste à connaître les heures et le périmètre précis.
1: Et voilà, un reportage sur ce quartier de la chasse qui donc va avoir peut-être un peu plus de calme. J'ai habité là-bas, figurez-vous, rue des Coquelicots exactement. C'est un chouette quartier, la chasse, populaire, dynamique et très très très agréable à vivre. Voilà, et ce sera apparemment encore plus. Il est l'heure de retrouver Mentissa et les enfants difficiles. C'est tout de suite sur BX1. Il est 7h42, bientôt on va retrouver à 7h50 l'invité de Vanessa Lullier qui se trouvait Colombe,
0: Courtier.
1: Voilà, merci. Là, c'est Mentissa, les enfants difficiles. Vous écoutez BX1. Bonne journée à tous.

0: Les enfants difficiles, Mentissa, si vous avez envie d'écouter cette chanson ou de l'entendre en live, eh bien, rendez-vous au Cirque Royal le 15 octobre, parce que Mentissa se produira en concert là-bas, le 15 octobre, donc 2026, donc c'est cette année, 15 octobre, c'est dans 15 jours, voilà, soyez présents. La suite, qu'est-ce que c'est la suite, chers amis? On va voir ça immédiatement, c'est un petit point.
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0: Un petit point sur le trafic. Pas de grosses manifestations prévues aujourd'hui, à part une action devant le siège des engagés. Mais des chantiers toujours en cours, hein, à la barrière de Saint-Gilles, à Saint-Clet ou à la gare centrale, qui ont une influence évidemment sur votre trafic au quotidien, sur la circulation au quotidien à Bruxelles. Aujourd'hui, là, c'est très très rouge à l'heure actuelle, hein, depuis l'entrée du tunnel à Ganseron, sous la basilique de Kuckelberg, jusqu'au jardin botanique, ça bouche. Voilà, donc voilà, vous le savez que là vous allez perdre environ combien, je vais vous dire ça dans une minute, vous êtes à 11 km/h, vous perdez 3 à 5 minutes selon le sens de circulation dans lequel vous vous trouvez. Arlois, c'est bouché aussi habituellement, hein, ici à la sortie du tunnel Trône, le tunnel Trône est bouché aussi, l'arrivée sur le boulevard du Régent aussi, c'est bouché. La rue Bélière, quant à elle, circule normalement. Et puis, voilà, bah écoutez, la gare du Midi, c'est très encombré aussi, évidemment. Voilà, partout. En fait, c'est partout. C'est tout partout. C'est lundi, hein, voilà, c'est comme ça, hein, les gars. Alors, je voulais quand même vous donner une petite information sur les concerts à venir aujourd'hui. Puisqu'on parlait de concerts tout à l'heure, il y a Alison Moyet. Est-ce que vous voyez, Vanessa, qui est Alison Moyet?
2: Non.
0: Peut-être qu'on dit Alison Moyet. Non, vous voyez pas? Vous voyez pas? C'était la chanteuse de Yazoo. Vous voyez,
2: voilà, okay.
0: Don't go, tout ça, voilà.
2: Là, ça y est, ça me dit quelque chose.
0: Ça vous dit quelque chose. Allez, ce soir à la baie. Donc, allez voir Yazoo, la chanteuse, avec les chansons de Yazoo, puisque c'est ce qu'elle va interpréter à la baie. Allez dans cette salle à l'acoustique excellente et à la proximité dingue avec les artistes, hein, avec cette mezzanine tout autour. C'est assez génial. Matt Pokora est en concert aussi. Ça, c'est autre chose. Adrenaline Tour, il est à Forêt Nationale. Salle La Roca, ça c'est au Music Village, donc c'est du jazz. Voilà, habituellement les tarifs sont compris entre 15 et 25. N'hésitez pas, c'est rare les concerts le lundi soir. Et puis Bison Blue Jam, c'est jam, Café Bison. Ça c'est entrée gratuite. Voilà, scène ouverte blues, c'est Café Bison, 7 cap.

Bourg à 1000 Bruxelles. Voilà, ah, ça commence à 20h30. Allez, on va écouter Yasmine et juste après, un petit bout de Yasmine. Hein, je vous le cache pas parce qu'à 7h50, il y a Colombe Courtier, votre invitée, Vanessa.

0: Yasmine, avec son single 7, elle parle de ses amis, de sa famille. Voilà, Yasmine. On est ensemble aussi. On est en famille ici, à BX1. Il est l'heure de retrouver Vanessa Lullier et son invité. C'est tout de suite sur BX1. Vous écoutez Bruxelles Breakfast. On est ensemble jusqu'à 9h.
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0: Et donc, Vanessa, vous recevez Colombe Courtier.
2: Bonjour Colombe Courtier, merci d'être venue parmi nous. Alors vous êtes la responsable des bénévoles de la SBL, le Petit Vélo Jaune. En deux mots, on va expliquer quand même ce que c'est que cette ASBL, le Petit Vélo Jaune. C'est une ASBL qui accompagne des familles qui ont besoin d'un soutien pendant un temps quand il y a des jeunes enfants.
3: Oui, exactement. C'est des familles donc on accompagne aux quatre coins de Bruxelles. C'est une association qui existe depuis 13 ans maintenant. Et les familles qu'on accompagne se sentent en effet à un moment en difficulté parce qu'elles accueillent un ou des jeunes enfants ou parce qu'il y a une maman enceinte, mais surtout parce qu'elles se sentent isolées avec pas énormément d'entourage ou trop peu.
2: Alors si vous venez ici aujourd'hui, c'est aussi parce que vous recherchez donc des familles bénévoles. Vous en avez besoin d'une quarantaine à peu près. Vous avez aussi lancé une nouvelle campagne pour recruter. Et Jules, on a un petit extrait justement de cette campagne avec plein de témoignages. On va en diffuser, si vous voulez bien, Jules.
4: Le point cash du quartier de la Chasse. Lieu de rassemblement à certaines
2: heures. Ça ne va pas être celui-ci.
4: Pour une petite bande d'individus.
2: Parce que là, nous sommes sur le reportage du Zoom du reporter.
0: Oui, c'est exact. Eh bien, écoutez, c'est ici que ça
2: oui,
0: se passe.
2: Oui, nous avons un petit témoignage audio.
0: Il est là, il est tout prêt.
5: Bon. Salut, j'espère que tu vas bien. Je voulais te raconter, tu sais, la famille que je suis en tant que bénévole avec l'association Le Petit Vélo Jaune. Il m'est arrivé un truc assez marquant la semaine passée. Donc en disant au revoir à la famille et notamment au plus grand des deux enfants. Donc je dis au revoir tout ça et le petit au moment juste avant que je claque la porte, il me crie, il m'interpelle, il me dit Félix. Je dis oui. Il me dit je t'aime. Et voilà, c'était un moment en tout cas j'y repense encore et c'est un moment qui m'a assez ému parce que je me suis dit qu'il y avait quand même un fort lien qui s'était créé entre nous et voilà.
2: Alors on voit bien, on est sur une fabrique de liens presque en réalité qui va apporter autant finalement aux bénévoles qu'à la famille aidée. Comment vous sélectionnez les bénévoles ?
3: Alors les bénévoles, ils viennent chez nous, ils ont vraiment pas de profil ou de compétences particulières. C'est tout le monde qui est bienvenu. Il faut juste avoir un peu de temps et l'envie de créer une relation justement. Donc aux bénévoles, on leur propose d'accompagner une famille 2-3 heures par semaine sur une durée de 1 an. Ce qui est très chouette, c'est que voilà, il y a des hommes, des femmes, des plus jeunes, des moins jeunes, des personnes qui travaillent à temps plein, des personnes retraitées, des étudiants. Nous, on leur demande vraiment d'avoir envie d'être là pour une famille, d'avoir envie d'écouter, d'être présent.

0: ans et c'est tout en fait.
1: Et donc c'est pour l'ensemble de la famille, c'est pas juste pour les enfants ou juste pour la maman, puisque je suppose que c'est beaucoup de mères célibataires ou en tout cas de familles monoparentales
0: tout
1: que
0: à
1: vous
0: fait.
1: Accompagnez.
0: On n'a pas ce critère de monoparentalité, mais dans les faits c'est quand même 75% des familles qu'on accompagne qui sont en situation de monoparentalité, en situation de précarité, mais voilà, c'est pas que ça.
1: C'est quoi le profil alors du coup des familles que vous accompagnez?
0: Des familles qui ont qui accueillent un jeune enfant et qui se sentent, comme je disais, en difficulté, isolés. Beaucoup des mamans solo, il est vrai. Alors, votre question, c'était est-ce qu'on accompagne que les
1: parents ou aussi la maman?
0: On fera jamais d'accompagnement que des enfants. Il faut toujours que le parent soit présent. C'est vraiment pas comme un babysitter solidaire. C'est pas du tout le projet. C'est vraiment de tisser un lien avec le parent. Alors, parfois, il y a les enfants et c'est encore plus chouette parce qu'alors là, on accompagne une famille et on fait des choses ensemble, des activités. Mais parfois, c'est vraiment juste ce lien avec le parent qui, après, va permettre à la maman de souffler, de reprendre un élan. Parfois, c'est des personnes qui vont juste boire un café, qui vont au cinéma, parce que c'est des parents qui n'ont plus du tout le temps et l'envie et le courage de faire ça, en fait. Donc, ça peut être juste ça.
1: Mais donc, ça peut être vraiment simplement, comme vous dites, aller chez la personne. C'est toujours au domicile de la famille qui est aidée?
0: C'est toujours au domicile de la famille ou bien au départ du domicile. Ça peut. Alors, parfois, c'est accompagner le parent à un rendez-vous médical, à l'hôpital. Ça peut aller sortir au parc avec les enfants, aller dans une plaine de jeu. Mais ça peut tout simplement aussi être dans le salon. On connaît des binômes qui se voient et qui, ensemble, comme je disais, prennent un café et puis disent chaque semaine on va aussi plier le linge ensemble parce qu'il y a beaucoup de jeunes enfants, il y a beaucoup de linge. Donc voilà, c'est des choses où pas forcément marrantes à faire toute seule et qui permettent aussi de alors discuter, échanger sur son quotidien. Voilà, c'est des parents qui parfois voient pas d'autres adultes pendant la semaine en fait, donc ils ont que leurs enfants comme interlocuteurs. Donc c'est aussi très chouette de pouvoir faire ça en fait, discuter, être dans la présence et dans l'écoute.
1: Est-ce que ça peut être aussi une aide, par exemple, parfois pour des démarches administratives, ou alors ça, vraiment, vous laissez ça de côté?
0: Alors, ça peut. Nous, on rencontre les parents et on leur demande de quoi ils ont besoin, quels sont leurs besoins et leurs envies concrètes de ce qu'ils pourraient faire avec leurs bénévoles coéquipiers. C'est comme ça qu'on appelle les bénévoles chez nous, coéquipiers ou coéquipières. Il y a des parents qui nous disent, voilà, moi, j'ai juste besoin, en effet, d'échanger, de parler. Mais il y a aussi des parents qui nous disent, oui, j'ai besoin d'un petit coup de main sur certaines démarches administratives. Alors, ça va jamais être l'idée de remplacer un assistant social qui aurait besoin d'être là. On est vraiment complémentaires des professionnels, on vient jamais remplacer ça. Et s'il manque des professionnels, on va venir justement aider à mettre un réseau professionnel autour du parent pour qu'au bout d'un an, il y a justement ce réseau qui soit tissé autour du parent. Alors voilà, parfois les bénévoles sont amenés à faire des démarches administratives comme pourrait faire, je sais pas, une tante ou une cousine qui vient et qui dit on va le faire ensemble parce que c'est plus gai à faire.
1: C'est un peu bidouillé sur l'ordinateur,
0: voilà, exactement,
1: aussi.
0: Oui.
1: Pourquoi pas.
0: Oui.
1: L'accompagnement se fait uniquement en français ou il y a aussi d'autres langues?
0: Alors, c'est des langues malheureusement que parlées dans l'équipe qui peuvent être possibles. Donc, dans l'équipe, on parle l'espagnol, l'italien, l'anglais et le français.
1: C'est déjà pas mal.
0: C'est déjà pas mal, mais pourquoi on met pas d'autres langues et pourquoi on met pas une bénévole qui parlerait, je sais pas moi, le portugais avec une maman qui parle le portugais? Parce que nous, on est dans un projet qui est quand même encadré professionnellement. Les bénévoles ne sont pas seuls, on les envoie pas seuls dans la nature, dans une famille. Il y a vraiment toute une structure qui encadre. Donc chaque bénévole a ce qu'on appelle une référente du haut et ensuite une coordinatrice qui coordonne tous ces binômes. Il faut que la coordinatrice et la référente du haut puissent échanger avec le parent comme avec le bénévole pour expliquer le cadre, raconter comment ça va se passer, pouvoir revenir s'il y a besoin de réexpliquer, de questionner la relation, de voir si tout se passe bien entre eux. Voilà, c'est aussi pour ça que nous, on a besoin que ce soit des langues parlées dans l'équipe. Malheureusement, on n'a pas encore assez de langues pour accompagner toutes les langues de Bruxelles.
1: Donc il va falloir que vous recrutiez aussi dans l'équipe.
0: Oui.
1: Je suppose que si vous recrutez 40 familles, c'est parce que vous avez donc la demande qui est là. Si j'ai envie, si quelqu'un qui nous écoute a envie de vous rejoindre au Petit Vélo Jaune, comment il faut faire?
0: Alors c'est très simple. Notre site internet, il est super facile d'accès et tout simple. Il faut simplement envoyer un petit formulaire et nous, on va alors vous recevoir dans nos bureaux. On est toujours à deux collègues du bureau.

0: à recevoir et à questionner, à voir si on a envie de faire ce chemin ensemble. Il y a même des séances d'info qui sont organisées chaque mois, qui sont faciles d'accès aussi, ça dure une heure, et alors pour répondre à toutes les questions.
1: Merci beaucoup, Colombe Courtier, d'être venue. Donc, je rappelle, vous êtes la responsable des bénévoles pour le Petit Vélo Jaune. Merci.
0: Merci à vous.
2: Merci à vous. Cette interview sera disponible en replay sur www.bx1.be. Il est 7h59. C'est bientôt l'heure du journal avec Brian Momard. C'est juste après ça.
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2: Il est 8h, passé de 40 secondes. Il est temps de retrouver le journal de Brian Momard.
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2: Rebonjour Brian.
8: Rebonjour Jules, rebonjour à toutes et à tous. Nouvelle action dans l'enseignement, le collectif Mars Attack demande aux professeurs d'observer un arrêt de travail ce lundi suite à des modifications sur leur fiche salaire. L'État belge attaqué en justice pour ses inégalités numériques. Les administrations peuvent être très difficiles d'accès pour certaines personnes. C'est le cas à Bruxelles. Les explications de Valentine Rolus dans un instant. Et puis le MR veut fluidifier la mobilité dans la capitale. Ils adressent toute une série de demandes à la ministre de la Mobilité. Les détails avec Simon Brehm dans ce journal. Nouvelle contestation, je vous le disais, dans les écoles. Ce lundi, le collectif Mars Attack appelle les enseignants à observer un arrêt de travail pour protester contre les changements apparus sur leur fiche salaire. Certains enseignants ont découvert un barème moins élevé que le mois précédent. Le cabinet de la ministre Valérie Glatini explique qu'il s'agit d'un barème fictif utilisé pour appliquer le gel de l'indexation décidé par le fédéral sur la partie des salaires supérieurs à 4000 euros bruts. Selon le cabinet, cela n'aura aucun impact sur leur ancienneté ou leur pension. La CSC Enseignement demande toutefois des explications plus claires. Plusieurs actions sont prévues, dont un petit déjeuner devant le siège des engagés d'ici 30 minutes. Faire une démarche en ligne, prendre un rendez-vous sur internet, scanner un QR code ou encore passer par une borne avant de pouvoir parler à quelqu'un. Pour certaines personnes, les démarches les plus simples peuvent vite devenir compliquées. Une plainte collective a été déposée contre l'État belge pour dénoncer ces inégalités numériques. Une plainte soutenue par plus de 50 organisations de la société civile devant le Comité européen des droits sociaux. Valentine Rolus.
9: Oui, tout à fait. Une alliance inédite pour faire face à ce constat. La Belgique ne respecterait pas la charte sociale européenne qui impose de proposer des alternatives au tout numérique des services publics et privés, par exemple via des guichets, des permanences téléphoniques ou encore via le bon vieux courrier papier. Trois ONG internationales avec le soutien d'UNIA et plus de 50 organisations de la société civile ont donc porté plainte devant le Comité européen des droits sociaux, l'organe de contrôle du Conseil de l'Europe. Les décisions de ce comité n'ont pas la même force que celles de la Cour de justice de l'Union européenne, mais la Belgique a déjà été condamné à plusieurs reprises, notamment pour le manque de solutions d'accueil pour les adultes handicapés en situation de grande dépendance.
8: Et à Bruxelles, Valentine, l'accès aux guichets de certaines communes poserait problème.
9: Oui, c'est ce que montre une étude de Lire et Écrire Bruxelles publiée en 2025. L'association a examiné l'accès aux guichets dans 7 communes bruxelloises et elle constate que certaines démarches restent accessibles

0: uniquement en ligne, malgré l'ordonnance Bruxelles Numérique qui impose pourtant de proposer des alternatives. L'étude cite notamment les inscriptions dans les écoles fondamentales francophones à Anderlecht, Forêt, Molenbeek et Saint-Gilles, mais aussi les inscriptions dans les crèches communales à Schaerbeek. Le problème est particulièrement important lorsque les places sont limitées et attribuées selon le principe du premier arrivé. Dans ce cas, ne pas pouvoir faire la démarche en ligne peut tout simplement signifier passer son tour. Selon le baromètre de la Fondation Roi Baudouin, quasiment un Belge sur deux serait en situation de vulnérabilité numérique.
1: Et merci beaucoup Valentine Reluce pour ces explications. Nouveau record pour KickCancer. L'association engagée dans la lutte contre les cancers pédiatriques a récolté 2,5 millions d'euros hier lors de sa course caritative Run to Kick. 5000 personnes ont arpenté le bois de la Cambre en courant ou en marchant pour la bonne cause. Une forte affluence et un record qui font chaud au cœur évidemment de Delphine Hennen, la fondatrice de KickCancer, mais qui sera surtout utile à la recherche. Les cancers pédiatriques sont rares, les recherches dans le domaine sont donc sous-financées et les traitements souvent dépassés. On écoute Delphine Hennen au micro de Louis Dominé.
2: On a besoin de nouveaux traitements parce qu'il y a encore des enfants qui ne guérissent pas de leur cancer. Tous les enfants sont soignés avec des très vieux médicaments. Et donc, il y a ceux qui ne guérissent pas, mais pour lesquels il faut des nouveaux médicaments qui seront plus efficaces pour les guérir. Et puis, parmi ceux qui guérissent, malheureusement, deux tiers vont souffrir d'effets secondaires sur le long terme. Et donc, pour eux, il faut aussi des médicaments qui soient moins toxiques, qui prennent en compte le fait que ce sont des petits corps en croissance, qui ont besoin de douceur, entre guillemets, et qui leur permettent d'avoir une belle vie et qui ne souffrent pas des effets secondaires qu'on voit aujourd'hui, des cancers secondaires. Des retards d'apprentissage, des amputations, des maladies chroniques. On a besoin de meilleurs médicaments.
3: Et une autre action, Brian, pour protéger les enfants, cette fois-ci du cyberharcèlement.
1: Oui, à Forêt Vanessa, 10 animations pédagogiques seront organisées cet automne dans les écoles primaires avec des jeux, des témoignages et des débats autour des usages numériques. Les enseignants et les parents aussi seront également formés pour mieux détecter et accompagner les victimes. On le sait, le maire veut revoir en profondeur la politique de mobilité dans la capitale. Dans les colonnes de la dernière heure, les libéraux veulent presser le pas. Ils adressent plusieurs demandes à la ministre de la Mobilité. Parmi elles, rouvrir certains axes d'accès à Bruxelles, dont une partie du bois de la Cambre, ou encore revoir la circulation automobile avenue Louise et dans certains tunnels, Simon Brême.
4: Oui, la liste est assez longue. Des demandes qui interviennent à la fin de l'évaluation du plan Good Move, que le maire a toujours pointé du doigt. Son président s'était même engagé à le supprimer dès que son parti prendrait le pouvoir à Bruxelles. 7 mois plus tard, on n'y est pas vraiment, mais le président bruxellois des libéraux francophones, David Weitzman, enfonce le clou dans la DH, donc avec sa collègue, la députée Anne-Charlotte Durcel. Ils veulent faire table rase et remplacer Good Move, cette fois d'ici la fin de la législature, un peu moins ambitieux, le remplacer par leur propre plan de mobilité, déjà baptisé Fluide Bruxelles.
1: Ouais, comment le maire compte s'y prendre alors, Simon ?
4: Eh bien, il avance une grande priorité, rouvrir les axes de pénétration de Bruxelles, comme l'avenue Louise, qui devrait être plus large selon le parti et absorber plus de trafic. Le MR revient aussi avec sa grande marotte, rouvrir le bois de la Cambre à la circulation. Concrètement, le MR met la pression sur sa collègue Elke van den Braat, ministre de la Mobilité, sur 3 points précis. 1. La création d'une vignette pour les travailleurs et travailleuses de Bruxelles. 2. L'accélération du financement des tunnels, viaducs et ponts. On pense par exemple au tunnel Loye et Béliard qui doivent toujours faire l'objet de travaux, les tunnels Vlorgat et Bailly où les travaux sont toujours interrompus. Enfin, le MR veut rouvrir Bruxelles à l'extérieur, surtout à la Flandre, dont elle se serait coupée petit à petit selon le parti à cause de problèmes liés au ring, au chantier et aux entrées de la ville.
1: Bon, on l'entend, la liste est longue. Le maire bruxellois aborde aussi le stationnement et le piétonnier.
4: C'est ça, il veut revoir les tarifs de stationnement à la baisse, passer de 15 à 30 minutes gratuites partout à Bruxelles. C'est déjà grosso modo le cas à Uccle. Le MR qui veut aussi interdire vélo et trottinette sur le piétonnier, sauf aux heures de livraison de 4 à 11 heures du matin. On connaît les problèmes de cohabitation entre ces véhicules et les piétons sur le piétonnier. Une interdiction qui devrait être mise en place avant la fin de l'année, parole de David Weitzman.
1: Merci Simon Brême pour toutes ces explications.
3: Cette anecdote qui fait réagir maintenant, celle du procureur du roi de Bruxelles, Julien Moynil.
1: Oui, c'était lors d'une conférence organisée par nos confrères du soir. La semaine dernière, il a raconté qu'un député bruxellois lui a déjà demandé de libérer un détenu sans citer de nom. Une sortie qui fait réagir dans l'opposition régionale du côté d'Écolo. La chef de groupe Zakia Katabi estime qu'on ne peut pas lancer une telle accusation dans l'espace public et laisser ensuite le soupçon peser indistinctement sur l'ensemble des députés bruxellois. Elle demande donc à Julien Moynil de révéler le nom de la personne concernée ou, le cas échéant, de préciser si oui ou non un élu écolo est concerné.

0: concernés. À Etterbeek maintenant, la consommation d'alcool en rue sera bientôt interdite dans le quartier de la Chasse. C'est ce qu'a annoncé Vincent De Wolf, le bourgmestre de la commune, sur notre antenne ce week-end. Une décision qui intervient suite à des nuisances récurrentes dans le quartier. On écoute Vincent De Wolf.
1: Ils se couchent par terre, qui jettent les canettes par terre, qui vont en face au point cash. Les gens ne savent plus vivre là. Moi, je ne vais pas laisser faire ça.
2: Donc interdiction de consommer de l'alcool en rue à la Chasse toute la journée, la nuit, pour une certaine période?
1: Je vais voir ce que le commissaire, je vais le rencontrer, on va voir un peu ce qui est adéquat. Et donc deux choses, si ces personnes non seulement boivent, mais importunent et troublent l'ordre public, ils auront une interdiction de lieu. Si c'est uniquement le problème de l'alcool et de bruit, ce sera la question de l'interdiction de consommer de l'alcool.
0: Ce cri d'alarme maintenant des centres d'aide alimentaire, dont les Restos du Cœur. Le secteur a de moins en moins de moyens et pourtant l'urgence alimentaire augmente. Un demi-million de personnes auraient besoin d'aide alimentaire en Belgique. Pour dénoncer ça, une chaîne d'assiettes vides a été organisée ce samedi avant une rencontre qui devrait avoir lieu entre l'associatif et le gouvernement bruxellois. Brigitte Grisard, responsable de l'aide alimentaire à la Fédération des services sociaux, elle est au micro de Simon Brême.
3: Concrètement, on leur demanderait d'abord de rencontrer le secteur, de soutenir financièrement, par exemple, par la mise à disposition de chèques alimentaires pour les personnes, par exemple, qui seraient issues du CPS, en soutenant des achats pour des plateformes logistiques d'aliments qui pourraient arriver après aux associations, de soutenir du financement des ressources humaines pour permettre le développement, enfin, la distribution des aliments. Ça, c'est un premier champ de soutien tant que l'aide alimentaire est là. Mais ce qu'on voudrait vraiment, c'est la mise en œuvre du droit à l'alimentation, en fait. La Belgique a ratifié ce droit à l'alimentation et qui, lui, préconise un accès à une alimentation de qualité pour tout le monde dans ce pays. Et ça, il n'y a pas encore de politique globale à ce niveau-là.
4: En mobilité, ce début de travaux aujourd'hui, avenue de Tervuren.
0: Et la STIB commence à remplacer les voies de tram entre le boulevard de la Wolu et le square Léopold II. Les trams 39 et 44 circuleront normalement jusqu'à vendredi avant d'être remplacés par un bus entre Montgomery et le musée du tram. Les arrêts Jules César et Chien Vert seront également rénovés. Fin des travaux prévus, si tout va bien, en avril prochain. À Boisfort, c'était la première édition des Jardins de l'Hippodrome ce week-end. Une fête des plantes ouverte à tout le monde où une cinquantaine de pépinéristes, d'artisans et d'experts du sol en général sont venus partager leur passion avec le public et l'importance aussi de verduriser au maximum nos espaces de vie. On écoute Flora, ça ne s'invente pas, et Marie Fosset, l'éco-organisatrice de la fête des plantes.
5: C'est pas parce qu'on n'a pas de jardin qu'on peut pas mettre un nichoir pour oiseaux sur sa façade ou finalement planter une glycine au pied de sa façade extérieure également. L'idée, c'est vraiment de donner des pistes à tout le monde pour pouvoir recevoir la faune chez soi, entretenir ses plantes, choisir des bonnes plantes, pas des plantes qui vont mourir au bout de deux semaines.
6: Jusqu'à présent, c'est un grand succès. En fait, on n'était pas encore sûr s'il y avait vraiment y avoir beaucoup de demandes. Et voilà. Comme vous voyez, les gens sont là, donc on est très très heureuse. Le soleil est là aussi, donc voilà, on ne pouvait pas rêver mieux.
4: Et on referme ce journal, Brian, avec de l'herbe, de la pelouse, avec du football et ce match ce soir au stade Roi Baudouin.
0: Ouais, les Diables Rouges vont recevoir la France dans le cadre de la deuxième journée de la Ligue des Nations. Les deux équipes se sont déjà rencontrées 78 fois depuis 1904. La dernière fois, c'était il y a presque deux ans, en octobre 2024. Victoire, eh bien, 2-1 de la France à l'époque. Alors, le nouveau sélectionneur Marc Van Bommel va-t-il permettre à la Belgique de prendre sa revanche? Eh bien, réponse ce soir, coup d'envoi prévu à 20h40.
7: Merci beaucoup, Brian. On vous retrouve à 9h. Et puis, on vous retrouve à 9h.
0: Alors, à 9h, pas tout à l'heure.
7: Tout à l'heure. On fait le point sur la circulation à Bruxelles et la météo pour la journée.
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7: Voilà, aujourd'hui à Bruxelles, donc nous sommes le 28 septembre, au cas où vous ne seriez pas au courant, le ciel sera partagé entre éclaircies et passages nuageux avec quelques averses possibles. Voilà, prévoyez les caouets si vous êtes à bicyclette. Température maximale 16 degrés ce matin et puis maximale environ 22 degrés cet après-midi. Un vent faible et puis modéré, 10-20 km/h secteur nord aujourd'hui et puis en soirée, temps plus calme mais toujours variable avec un risque d'averses. mars. Pas de grosses manifestations prévues aujourd'hui qui pourraient gêner le trafic. Mais ceci dit, Bruxelles n'a pas besoin de ces manifestations pour être un petit peu dans l'embarras circulatoire, si vous pouvez me prêter l'expression, puisque c'est relativement bouché de partout jusqu'à l'entrée de Bruxelles, donc sur Arlois. Ça, vous le connaissez, c'est en

0: Rue Royale aussi vers Botta. Ça circule très mal dans le sens dans le sens anti-horaire. Voilà, donc à l'extérieur de la petite ceinture, le tunnel Anicordi est bouché aussi sur toute sa longueur. L'entrée chaussée de Mons est relativement est en train de se libérer. Non, je dis des bêtises. C'est bouché à l'entrée sur le boulevard du Midi. Donc soyez attentifs. La chaussée de Ninove, elle est aussi relativement encombrée. Vous roulez au pas. Tunnel Bailly, c'est aussi bouché. Tout le secteur de Saint-Gilles vers la barrière, n'oubliez pas évidemment, comme du côté de la gare centrale et puis à Saint-Clet, c'est très compliqué. Il y a des travaux aussi du côté de la rue de la Chasse, avec une rue qui est bouchée, la chaussée de Wavre. La route est fermée, donc c'était déjà le cas il y a 2 mois, mais ça continue. Il y en a encore pour un petit moment. On vous tient informé si les changements arrivent. Du côté de Montgomery, ça bouche aussi un petit peu à la sortie, à l'entrée du cinquantenaire, pardon. Et puis à la sortie sur le boulevard Général Jacques, là c'est le boulevard Louis Schmitt à cet endroit. Voilà, il est l'heure de retrouver dans quelques instants l'invité de Michel Gaillère, qui se trouve être Mathieu, excusez-moi, il est en train de rentrer, c'est tout de suite.
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0: Michel Gaillère, bonjour. Vous recevez donc Mathieu Pillois.
6: Bonjour Jules, bonjour Mathieu Pillois.
7: Bonjour.
6: Et je fais un odeur game, membre du parti Défi. Vous êtes en charge de l'urbanisme et ce soir, vous organisez une grande réunion d'information pour des riverains parce que c'est un sujet qui vient d'ailleurs souvent dans l'actualité bruxelloise. On va transformer des bureaux, notamment en logements. 189 logements dans d'anciens bureaux de la Commission, plus du commerce. Vous vous attendez à beaucoup de monde. Ça mobilise encore ce genre de séance d'information où on va transformer des bureaux qui avant étaient inaccessibles ?
7: Alors, ce genre de séance, oui, parce que là, on va vraiment toucher à un grand complexe avec différents bâtiments. C'est un gros projet qui va redéfinir tout un quartier. Donc là, je pense que ce soir, il y aura du monde. C'est pas systématique, ça dépend de chaque projet, mais là, je pense que ce soir, on aura du monde.
6: C'est le quartier Beaulieu. On le rappelle, hein, donc il y aura 189 logements, 840 mètres carrés de commerce, 1600 mètres carrés de commerce spécialisé. Ça correspond à quoi concrètement tous ces espaces, c'est tout un nouveau quartier qui vivra peut-être un peu reclus sur lui-même.
7: Je dirais pas reclus sur lui-même. Justement, notre but, c'est d'offrir, quand on amène de nouveaux logements et qu'on redensifie un quartier, c'est d'amener une série de fonctions supplémentaires, du commerce, du grand commerce spécialisé. Alors, c'est pas un hypermarché Carrefour qui viendra. Le grand commerce spécialisé, c'est, ça peut être Ikea, ça peut être Decathlon, ça peut être ce genre de grand commerce.
6: À titre de comparaison, le Carrefour d'Odergem dont vous parlez, c'est 10 fois cette taille-là, oui. Mais il est à quelques mètres
7: il
6: de
7: est
6: là.
7: À quelques mètres. Oui, mais donc l'objectif ici, c'est de réoffrir dans le nombre de commerces et plutôt des petites cellules commerciales. Donc c'est essayer de retrouver du commerce de proximité pour justement offrir à un quartier qui en manque un peu, eh bien une vie de quartier.
6: Parce que vous reconnaissez qu'il y a un manque dans ce quartier autour de Delta de vie de quartier. Il y a beaucoup de tours d'immeubles, il y a encore quelques maisons, un peu d'oreca.

0: C'est tout. Pour le reste, il faut souvent prendre sa voiture pour faire sa course.
1: En tout cas, dans ce quartier-là, avant, c'était beaucoup un quartier soit de logement pur, soit de bureau pur. Ici, notre objectif, c'est de redynamiser un quartier. Et donc, c'est pour ça qu'à chaque fois, dans ce projet-là, on demande qu'il y ait cette mixité de fonctions. C'est vrai que si on veut aller au restaurant, il faut directement aller un peu plus loin, place Pinois, où il faut aller sur Watermal, Boisfort. Ici, on pourra avoir cette petite vie de quartier qui se recrée.
0: Alors, je le répète, vous êtes échevin de l'urbanisme, Mathieu Pilois. Quelles sont les clés, finalement, de la commune? Ce soir, vous allez organiser la séance d'information. Dans quelques jours, va débuter l'enquête publique. Mais il y a des permis régionaux, c'est un acteur privé qui fait les travaux. Alors finalement, une commune, elle peut peser comment sur une transformation de bureau aussi importante?
1: En tout cas, ce qu'on fait, c'est qu'on donne nos lignes. On va donner notre avis aussi à la fin de l'enquête publique. Notre avis compte d'une certaine manière. Alors je sais que dans le pipe actuel au niveau du gouvernement régional, il y a une volonté d'effacer le rôle des communes, un peu d'effacer le rôle aussi des enquêtes publiques. Je trouve ça dommage parce qu'on participe à une amélioration des projets et à une acceptation aussi par la population ce soir. C'est justement permettre d'expliquer au promoteur son projet, permettre d'entendre aussi les remarques des riverains et essayer alors à la fin de trouver l'équilibre et le bon équilibre qui permet à chacun de pouvoir se retrouver.
0: Mais le promoteur, lui, il voudra surtout construire quelque chose de beau, le vendre. Il fait rarement d'ailleurs l'exploitation, donc il va chercher simplement à attirer le chaland, entre guillemets.
1: Oui, c'est son objectif bien sûr, mais on travaille ensemble. On n'est pas dans un objectif de dire c'est l'un contre l'autre. L'objectif c'est que finalement, nous notre intérêt c'est de pas laisser des bâtiments vides, abandonnés depuis 4-5 ans maintenant. C'est justement qu'ils se reconvertissent et qu'ils se reconvertissent dans des fonctions qui seront utiles au quartier. Voilà.
0: Alors ça rapporte à la commune quelque part parce que c'était des bâtiments de la Commission européenne, donc ça veut dire qu'il y avait une exemption d'impôt là-dessus. Ici, si ça devient du commerce, du logement, ce sera bingo pour les caisses de Haudergem.
1: Alors ça va rapporter de l'argent, ça c'est certain, mais on pense pas comme ça. J'accepterai tous les projets sans sourciller et je ne ferai jamais de remarques sur les projets. Je pense que c'est pas mon genre, mais clairement la Commission européenne avait une exemption d'impôt. Chacun peut penser ce qu'on veut de ça. Moi, je pense que ce n'était pas judicieux. Clairement, quand on reconvertit, qu'on va passer sur des fonctions qui rapportent de l'impôt, ça rapportera à la commune aussi.
0: Et donc là, quand vous acceptez un projet, vous devez tenir compte de tous ces aspects-là aussi, ce que ça rapportera à la commune, la mixité, le mix de logements. Est-ce que vous pouvez aussi influencer le type de logement, si ce sont des grands, si ce sont des logements qualitatifs? Haudergem, c'est une commune que vous qualifieriez comment d'ailleurs, de coquette, bourgeoise?
1: Je dirais pas bourgeois, je dirais un petit village où beaucoup de gens se connaissent et où on fait très attention à sa qualité de vie. Je pense que ça, c'est plutôt
0: Haudergem. Il y a de la place pour du logement, je dirais, social, mixte.
1: Oui, il y a de la place pour du logement social. Mais il faut être réaliste aussi. On sait que la SRLB n'a plus les sous, n'a plus de moyens. Et donc, demander à un promoteur de mettre du logement social dans un projet, alors qu'on sait que le logement va rester non acheté et donc vide, n'a aucun sens non plus. Donc il faut être réaliste par rapport à ce qu'on peut proposer. Mais la commune fait justement des demandes liées à la taille des logements, à l'orientation des logements, etc. Et ça se passe dans 99% des cas très bien et on arrive à chacun s'y retrouver, la région, le promoteur, la commune, les habitants.
0: Mais quand même, revenons à ce que vous disiez, Mathieu Pilois. Je rappelle que vous êtes défi, votre parti est dans l'opposition à la région. Et vous dites qu'il y a une volonté du gouvernement de mettre les communes de côté. C'est quoi? Il y a un risque que finalement, vous ne soyez plus qu'une instance de consultation, un exécutant?
1: Et encore consultation, ça c'est peut-être bien. L'exécutant, oui, ça c'est clairement, on restera exécutant, mais on n'aura plus vraiment notre mot à dire sur tout ce qui est permis régionaux. Alors, ça fait partie d'une réforme qui est peut-être bonne, hein, de dire il faut accélérer les permis.
0: Du COBAT,
1: il faut accélérer les permis, il faut les simplifier. Bien évidemment, on est tous d'accord avec ça et je suis le premier à dire qu'il y a une série de choses à faire. Mais penser qu'en diminuant le rôle des communes, en diminuant le rôle d'une enquête publique, c'est ça qui va permettre d'avoir des bons permis d'urbanisme à la fin, je ne le crois absolument pas. Ça va surtout créer de potentiels risques de recours et donc de reporter le problème à après. Et ça ne va pas donc accélérer les permis.
0: Alors parlons d'un autre projet que vous portez, Mathieu Pilois. Vous n'êtes pas le seul d'ailleurs à Haudergem. Enfin, dans beaucoup de communes, on a réalisé cet été qu'on a eu beaucoup trop chaud, qu'on manque de verdure en ville, qu'on a besoin d'ombre. Et vous annoncez, vous allez planter des arbres. Ça peut paraître un peu évident comme ça, mais vous allez quoi? Lister des rues dans lesquelles on va planter des arbres? Vous pouvez déjà nous donner des nombres? Si pas des noms de rues, au moins des quartiers à Haudergem?
1: Oui, alors bon, cet été a été un peu accélérateur, mais ça fait des années maintenant qu'on plante des arbres et qu'on végétalise nos rues, mais on attendait généralement un grand projet de réaménagement de la rue complète pour y aller. Maintenant, ici, avec le plan arbre,

0: change comme dynamique, c'est-à-dire il y a les réaménagements, là on continue à les faire, et à côté, là où une rue est en bon état et aurait pu attendre 15 ans avant d'être faite, on va aller planter des arbres si elle est trop minérale, si elle fait partie d'îlots de chaleur identifiés, etc. On a une étude réalisée en 2022 qui nous liste une série de rues. On a également nos jardiniers, nos hommes aux services communaux qui savent un peu très bien quelle rue est plus minérale ou est plus chaude en été. Et puis on a des demandes de riverains à côté qui eux aussi font des demandes finalement pour avoir des arbres dans leur rue parce que je pense qu'il y a une prise de conscience.
1: Et allez, donnez-moi un nom de rue ou au moins de quartier où il va y avoir des arbres dans l'année à venir.
0: Alors les quartiers, je dirais certainement près du boulevard des Invalides, tout le quartier à l'arrière du boulevard des Invalides, c'est des rues très minérales. Je pense au quartier Saint-Julien, je pense au quartier de l'Amitié, même si là on va avoir notre premier îlot de fraîcheur très rapidement, on va planter 30 arbres sur une place. Donc on a ces trois quartiers-là qui sont, selon moi, les plus à même d'accueillir des arbres.
1: Saint-Julien, quartier commerçant. Qui dit arbre dit place de parking en moins. Vous allez trancher ça comment, Oderguen, Mathieu Pilloy?
0: On va faire ça de manière pragmatique. L'objectif, ce n'est pas d'opposer l'arbre à la voiture. On va
1: essayer. C'est quand même souvent comme ça que ça se passe en
0: pratique. C'est souvent comme ça que ça se passe. Maintenant, on a essayé de le démontrer dans nos réaménagements. C'est qu'on va essayer, par exemple, de trouver les espaces où aujourd'hui, il y avait déjà des zones d'interdiction de stationner. On va aller peut-être d'abord placer l'arbre à cet endroit-là pour pas simplement avoir un marquage sur la rue, mais avoir plutôt un arbre à cet endroit-là.
1: Ça fait quelques années que la chaussée d'Ouavre, axe qui traverse finalement toute votre commune, est en zone 30. On sait que c'est pas toujours très bien respecté, le 30 à l'heure dans Bruxelles. Normalement, c'est la règle. A priori, c'est 30 à l'heure, sauf exception. Quel bilan vous tirez-vous, même si c'est une voirie régionale, de cette application du 30 à l'heure à travers la commune?
0: On voit quand même une diminution. Alors, on peut pas dire qu'on est à 30 de moyenne. Je pense qu'on doit tourner autour des 40, 45 peut-être de moyenne. Maintenant, la chaussée d'Ouavre, dès le début, on avait dit c'est un axe structurant de la commune. C'est pas une petite voirie de quartier. Passer à 30 va nécessiter des aménagements d'infrastructures pour le faire respecter. Ça fait maintenant 5 ans. Il n'y a aucun aménagement d'infrastructure. On constate bien que quand on est dans une ligne droite sans aucun feu, sans aucun obstacle, le soir, ça ne roule pas à 30.
1: Et donc là-dessus, il y a moyen de faire quoi à part
0: passer des flashs, des dodanes, des radars, mais ça met 3, 4, 5 ans à venir. Et puis on continue à demander des aménagements. Mais c'est régional et donc la région doit venir avec un projet de réaménagement de la chaussée d'Ouavre.
1: Et il nous reste une minute, je voudrais encore aborder une autre question, c'est l'aménagement entre la fin de la chaussée d'Ouavre. Quand on monte vers l'Adeps, quartier sportif, beaucoup de gens y vont, pas bien desservi en transport public, il y a un bus et si on veut y aller à vélo, il ne faut pas trop tenir à sa vie, si j'ai bien compris.
0: C'est en effet un point un peu compliqué. Ça fait maintenant quelques années que, avec le centre sportif, on demande qu'il y ait des aménagements cyclables pour au moins marquer la rue, pour dire il y a des cyclistes sur la chaussée, faites attention. C'est refusé jusqu'à présent par la région qui veut un projet plus gros, de plus grosse envergure, potentiellement supprimer une bande de circulation. Alors il y a un projet de grande envergure, oui. C'est le pas d'Hermann de Brou.
1: Tout était prévu.
0: Du viaduc, tout était prévu
1: ça,
0: dedans. Donc on ne va pas non plus refaire 15 fois la même chose. C'est prévu, appliquons-le. Et si on ne l'applique pas, faisons au moins un marquage au sol pour au moins essayer d'un tout petit peu conscientiser.
1: Et là-dessus, la région ne vous répond pas?
0: Pour l'instant, on n'a pas beaucoup de réponses. On va encore les relancer.
1: Alors, on terminera juste là-dessus, Mathieu Pilloy. Il y avait un congrès de votre parti Défi ce week-end. Vous vous inscrivez dans la série de ces jeunes qui montent chez Défi. Vous pourriez un jour être, je ne sais pas moi, député, qui sait, ministre. C'est quelque chose qui vous intéresserait comme jeune?
0: Pour l'instant, je suis très bien à la commune. C'est quelque chose qui me passionne vraiment. J'aime ce contact au quotidien. Après, on verra ce que l'avenir me réserve. Mais ce que je veux, c'est travailler avec le parti, essayer de continuer à le redresser et qu'on puisse continuer à peser sur le jeu bruxellois.
1: Parce que vous reconnaissez que le parti est en difficulté, les sondages ne sont pas bons et vous êtes aujourd'hui dans l'opposition à la région.
0: Je ne peux pas dire que les sondages sont bons, ça tout le monde sait le voir. Maintenant, je pense qu'il y a une dynamique en interne qui est assez solide. On va compter sur justement toute une série de jeunes et un peu de moins jeunes encore pour essayer de relancer cette dynamique et je pense qu'on y arrivera.
1: Merci Mathieu Pilloy et je fais un Other Game d'être venu répondre à toutes mes questions ce matin.
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1: avec
2: un nouvel invité. Mathieu Pilloy, vous avez choisi de partager avec nos auditeurs la chanson de Mentissa qui s'appelle
0: La
2: fille de ma mère, c'est marqué là sur ma fiche. Pour quelle raison?
0: Parce que c'est une chanson qui rend hommage à sa maman et je pense qu'il est de temps en temps nécessaire de rendre hommage à ses mères et je le fais parce que je ne serais pas là sans elle aujourd'hui.
2: Merci Mathieu Pilloy, très bonne journée à tous. Vous écoutez BX1 dans un instant, le rappel des titres.

0: Mentissam, la fille de ma mère, c'était le choix de Mathieu Pilloin aujourd'hui sur BX. Il est l'heure de retrouver le rappel des titres avec vous, Vanessa Lullier.
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0: Ah, et avec votre micro, avec c'est encore mieux.
2: À Oderghem, les anciens bâtiments de la Commission européenne vont être transformés. 189 logements vont y être aménagés, ainsi que des commerces. Une séance d'information est organisée ce soir par l'échevin de l'urbanisme, Mathieu Pilloin. L'enquête publique débutera le 1er octobre prochain pour une durée d'un mois. Une plainte collective contre l'État belge est déposée ce lundi devant le Comité européen des droits sociaux. Le Soir précise qu'elle est portée par trois ONG internationales avec le soutien d'UNIA, du service de lutte contre la pauvreté et de plus de 50 organisations de la société civile. Les associations rappellent l'obligation de maintenir des alternatives au numérique comme des guichets physiques. Le MR souhaite rouvrir les axes de pénétration dans la capitale. Leurs propositions sont à lire dans la dernière heure. Pour eux, il faut entre autres accélérer la rénovation des tunnels, rouvrir le bois de la Cambre et garantir l'accès via le ring. La chef de groupe écolo au Parlement bruxelloise, Akia Katabi, demande au procureur du roi de lever le doute sur les élus de son groupe. Récemment, ce dernier a annoncé qu'un député bruxellois l'avait appelé pour lui demander de libérer un détenu. Julien Moinil n'a pas précisé qui était cet élu, sémant le doute sur tous les parlementaires. Les deux grévistes de la faim palestiniens hospitalisés samedi ont quitté l'hôpital et sont retournés dimanche à l'église Saint-Jean-Baptiste du Béguinage, dans le centre de Bruxelles, contre la vie des médecins. Ils ont repris leur grève de la faim et entendent attirer l'attention sur la situation de leurs proches bloqués à Gaza et en Palestine. Deux autres personnes également présentes dans l'église ont cessé de s'alimenter. La Belgique a une nouvelle génération avec un nouvel entraîneur. C'est une équipe qui sort d'une très belle Coupe du Monde et qui possède de grosses individualités et un gros collectif. Ce sera une rencontre difficile. Voilà ce qu'a confié Zinedine Zidane, l'entraîneur de l'équipe de France, lors de la conférence de presse avant la rencontre Belgique-France de ce soir. Il s'agira du 79e duel entre les deux équipes, avec pour le moment 30 victoires belges, 29 pour la France et 19 partages. Le coup d'envoi, c'est à 20h45 au stade Roi-Baudouin.
0: Merci beaucoup Vanessa. À suivre la dose d'humour avec Lulu qui nous a rejoint. Salut Lulu, comment ça va ?
3: Comme un lundi matin.
0: Ah d'accord, donc ça va bien, évidemment.
3: Évidemment.
0: Voilà, donc on vous retrouve dans 5 petites minutes. Ici, on fait le point rapidement sur la météo à Bruxelles aujourd'hui.
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0: Jules et Vanessa, ce matin, il fait 16 degrés maximum, donc on a quand même une bonne petite température matinale, jusqu'à 22 degrés cet après-midi. Dans l'après-midi, il va faire donc très beau, vent faible, et puis évidemment quelques petites averses potentielles, voilà, possibles même, on va dire, même, allez, quasiment certaines.

0: mais ça va être léger. Et puis en soirée, temps plus calme, mais toujours variable avec un risque résiduel d'averse. Voilà, pas de quoi inquiéter les Saint-Gillois qui vont pouvoir aller sur le marché de la place Van Menen ce soir de midi à 19h, voire 19h30, donc s'il fait beau. Je crois que ça dure même un petit peu plus tard. Voilà, c'est en face de la maison communale. Voilà, on se retrouve avec un petit peu de musique d'abord, puis Lulu, enfant terrible, à 8h38. Et c'est juste après ça.
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0: pluriel 16. 16, S-E-I-Z-E. J'aime beaucoup ce qu'il fait, lui. Allez, c'est l'heure de retrouver Lulu. Et la dose d'humour quotidienne à 8h38. C'est tout de suite.
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0: Alors Lulu, comment ça va? On parle de quoi ce matin?
2: Ce matin, on va parler scandale.
0: Ah, bien.
2: On va parler scandale parce que c'est de saison. Mais d'abord, bonjour.
0: Bonjour.
3: Bonjour.

0: Bonjour et bienvenue dans cette nouvelle grosse semaine. Je ne sais pas pourquoi je dis grosse, en fait elle est surtout chaude parce que là je suis désolée, mais on est un peu dans cette espèce d'été indien, hémisphère nord, tu vois,
1: Exact, exact.
0: il fait gris et tiède. Voilà, on se croirait dans un public de Patrick Bruel. Mais donc actu brûlante, le scandale qui agite le monde littéraire, pardon, le cas Télison Aurélien.
1: Ah oui, voilà.
0: Voilà. Donc non, ce n'est pas le titre du dernier tome de Game of Thrones, non. Télison Aurélien, c'est un écrivain québécois d'origine haïtienne de 38 ans qui est l'auteur de « C'était ça ou mourir » qui est son premier gros roman. Alors, gros roman quand même parce que c'est l'un des plus gros phénomènes de la rentrée littéraire. On est sur 35 000 exemplaires vendus en 5 semaines, le prix du roman Fnac et une sélection pour le Goncourt, rien que ça. Scandale, pourquoi? Eh bien parce qu'il y a une semaine très exactement sur X, anciennement Twitter, pour les vieux, lorsqu'un compte anonyme et extrêmement récent nommé Balance ton Claude a affirmé que ce roman avait été presque entièrement écrit par intelligence artificielle.
1: Oui.
0: Ouais. Alors, les résultats seraient élevés, voire très élevés, ce qui fait que le poste est devenu viral, voire très viral. Et Télison, lui, il dit non, c'est faux. Moi, je ne me suis pas du tout aidé de ça pour mon roman. Je vous passe tous les détails chiants. Direction le 25 septembre, l'Académie Goncourt retire le roman de sa sélection. Et depuis, eh ben vas-y que ça se conspue, vas-y que ça se sabote et vas-y que ça se parle mal par médias interposés. Alors, on va être honnête. Moi, je m'en tamponne un peu le coquillard de savoir s'il a utilisé l'intelligence artificielle, tonton Télison. Moi, ce qui m'intéresse, c'est de regarder ce qui se passe quand on soupçonne certains auteurs de le faire. Voilà, je me le demande parce que ce que je constate, c'est que cette fois, on ne sépare pas l'œuvre de l'artiste. On ne sépare même pas l'artiste de sa race. Oui, parce qu'en général, on sait très bien séparer l'œuvre de l'artiste. Hein. Tu vois, un réalisateur, c'est un prédateur sexuel, c'est ok, on peut regarder le film, il n'y a pas de problème. Voilà, un chanteur c'est une ordure, c'est pas grave, on peut écouter l'album, il peut même faire une tournée. Si, pardon, ok, stop, j'arrête. Je suis en train de taper sur la mauvaise discipline artistique. On revient à la littérature. Donc, pour faire des petits exemples simples, on a des auteurs qui disent utiliser l'intelligence artificielle. Nous avons par exemple Anthony Horowitz, quand même très connu dans le monde littéraire, qui dit qu'il l'utilise all the time. Et le gars, il continue à publier tranquillement. En face, on en a d'autres. On a par exemple Jerry Faladé, qui est un jeune écrivain nigérian noir, qui lui a vu son premier roman se faire vilipender, énorme bataille éditoriale, et puis carrément disparaître après qu'il y ait eu des petits soupçons d'utilisation d'intelligence artificielle. Voilà, je sais, on a très envie de faire un raccourci. Ce raccourci s'appelle le racisme. Mais non. Moi, je pense qu'on peut être subtil. Je pense qu'en fait, il faut se demander pourquoi, dans certains cas, l'identité de l'auteur devient soudain indissociable de son œuvre. Et alors, attention, je ne dis absolument pas qu'il faut croire tonton Télison parce qu'il est noir. Hein. C'est pas ça que je dis. Je dis juste que c'est intéressant de regarder à quel moment on demande à un auteur de prouver qu'il est bien l'auteur de ce qu'il a écrit. Voilà, parce que les détecteurs d'intelligence artificielle eux-mêmes, c'est pas une preuve magique. Hein, ils ont utilisé Pingram pour savoir si c'était complètement écrit par intelligence artificielle ou pas. Mais donc, c'est bien une machine qui détecte si les écrivains trichent. Et comme toutes les bonnes machines, elle a surtout besoin qu'on lui explique qui on soupçonne. Voilà, donc je ne dis pas qu'il faut croire tonton Télison, je dis simplement que c'est vraiment intéressant qu'on ait soudainement autant besoin de vérifier s'il mérite d'être l'auteur de son roman.
1: Oui.
0: Voilà, affaire à suivre. Et surtout, si vous n'avez pas aimé ma chronique, il n'y a aucun problème, je ne me sens pas vexée. C'est pas moi qui l'ai écrite, c'est l'intelligence artificielle.
1: Ah, d'accord. Bon. Mais ça fonctionne bien alors.
0: Ça fonctionne super bien, hein, tout est dans le ton.
1: C'est dingue ça. Bien, mais Lulu, on vous retrouve lundi prochain donc alors.
0: Et oui, à lundi prochain.
1: Avec une nouvelle chronique écrite par vous cette fois-ci alors.
0: Je vais faire un effort. Je vais faire un effort.
1: Merci Lulu. Une petite date de spectacle ou quoi? Quelque chose?
0: Une petite date de. Le 7 octobre. Le 7 octobre, je me produis au Comedy Cat avec Dan Gagnon et d'autres humoristes de renom.
1: Oui. Bon, vous embrasserez Dan. De ma part, alors.
0: Ouais, je ferai ça.
1: Super. Donc, au Comedy Cat, le 7 octobre, Lulu et plein d'autres de ses copains. On écoute Beau Rêve. À bientôt demain. C'est sa chanson. Et c'est canon. Vous écoutez BX1, il est 8h43. On est ensemble jusqu'à 9h. On vous souhaite une excellente journée. À notre écoute.

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0: J'ai sens de la formule du problème. Autre chose qu'être honnête, je pourrais pas l'être. C'est le proverbe. À bientôt demain, enfin peut-être.

0: Borez.
1: Je sais plus, à bientôt demain.
0: À bientôt demain. J'espère qu'on l'écoutera demain, ou pourquoi pas un autre jour. Borez, à bientôt demain. C'est son single. On adore ce morceau sur BX1 dans Bruxelles Brave Fox en particulier. Et puis, on adore Christophe Durand, qu'on retrouve tout de suite. On va parler sport dans un instant sur BX1.
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0: Comment ça va, Christophe ?
3: Ben ça va très bien, Jules, quel bel accueil vous me réservez. Merci. Bonjour, bonjour Vanessa.
4: Mais bonjour Christophe.
0: Avec plaisir. Aujourd'hui donc on parle sport. Qu'est-ce que c'est cette histoire de sport ? Alors, c'est la fête du foot ou quoi ?
3: Mais j'ai envie de parler un peu de football, pas de cyclisme, parce que bon voilà, ouais. On sait que ça s'est pas très bien passé pour nos représentants belges. Ils ne sont pas forcément ouais. Bruxellois non plus, hein. Remco
4: et quand même 5 médailles, Christophe.
3: Mais quand même, oui, bon ben
0: vous êtes dur.
3: Non, on parlera de cyclisme une autre fois. On va parler
4: on fera un débat.
3: On parlera de football aujourd'hui. En deux temps, ouais. Parce qu'il y avait une belle fête hier à Bruxelles. Il y en aura une autre belle ce soir aussi à Bruxelles. La fête d'hier soir, c'était à c'était à Schaerbeek, où le Crossing, une équipe amateur qui évolue en D2 amateur, l'équivalent de la 4e division, recevait une équipe professionnelle, le Beerschot des Anversois, qui évolue en division 2. Les petits plats avaient été mis dans les grands. C'était un match de Coupe de Belgique, 32e de finale. Il y avait beaucoup de monde, entre 2 et 3 000 personnes au stade du Crossing, ce qui est assez inhabituel. Ouais. Gros dispositif policier mis en place parce que les supporters anversois ne sont pas réputés pour être les plus sages ni les plus gentils. Et puis défilé de l'école des jeunes du Crossing avant la rencontre, un très beau moment avec des jeunes très fiers de représenter leurs couleurs. Coup d'envoi donné en grande pompe par un ancien de la maison scarbécoise qui est aujourd'hui du côté du Beerschot, Dave De Hert, ancien entraîneur à succès du Crossing. Bref, en plus du beau temps, tous les ingrédients étaient réunis pour vivre une belle histoire. Peut-être David allait-il battre Goliath
0: dans
3: cette Coupe de
0: Belgique. Mais oui, j'ai envie de savoir, faites monter la tension.
3: pendant le match, on n'a pas été déçus. Il y a eu du spectacle. Ouais. Il y a eu non pas 5, non pas 6, non pas 7, mais 8 buts marqués. Oula. C'est quand même pas mal en 90 minutes.
4: C'est
3: assez inhabituel. Le Crossing a fait douter Goliath, mais malheureusement ne l'a pas terrassé. C'était quand même 2-2 à la demi-heure, 3-4 à 3 minutes de la fin. Donc okay. Il y a encore de l'espoir. Et puis 3-5, malheureusement, score final pour les Anversois. Mais franchement, les supporters scarbécois, ils ont vibré, ils y ont cru. C'était beaucoup d'émotions et les scarbécois ont vraiment fait honneur à ce moment. La logique, au final, elle a été respectée. Le meilleur, on va dire, ou les plus forts l'ont emporté. Mais la fête, elle fut très belle. Et puis je vous parlais d'une deuxième fête du foot qui aura lieu ce soir. Ben, ça se passe aussi à Bruxelles, c'est Belgique-France.
4: Ce sera peut-être le même score.
3: Ce sera peut-être le même score.
4: Autant de buts.
3: On préférerait un 5-3 qu'un 3-5, mais on verra ça ce soir. C'est donc la Belgique de Marc Van Bommel face à la France de Zinedine Zidane. Très belle affiche à 20h45. Je ne sais pas de quel côté vous serez, Vanessa, mais j'ai une petite idée. En tout cas, nous, ce qu'on peut espérer, c'est que la soirée, elle soit belle et qu'on assiste à une deuxième belle fête du foot, pardon, avec autant de buts que hier après-midi.
4: De toute façon, ça sera beau, à tous les coups.
3: Oui, certainement. On sera heureux d'être
4: même sans
3: là.
4: Kylian Mbappé.
3: Même sans Kylian Mbappé, on est plutôt même content qu'il soit

0: Voilà.
1: Ça dépend de qui.
2: Merci Christophe. Merci, on vous retrouve ce soir dans oui. Bonsoir Bruxelles.
0: 17h10.
2: Voilà, 17h10 auprès de Fabrice Grosfilet. Et puis on vous retrouve dès lundi prochain pour
0: absolument.
2: La chronique sport. Merci infiniment d'être passé nous voir. On va écouter Solès et sa chanson qui s'appelle Sorry. C'est tout de suite sur BX. On est ensemble jusqu'à 9h. Il fait pas trop mauvais aujourd'hui. On va en profiter. Soyez les bienvenus si vous nous rejoignez. Sorry.

Sorry, c'était Solace sur BX1. On est ensemble jusqu'à 9h à suivre la bonne nouvelle avec Vanessa. Et puis, on va accueillir Aline pour Boucan. Il fait quand même, allez, pas trop mauvais, pas trop beau. Des petites éclaircies aujourd'hui quand même. Il a plu par endroits, mais voilà, bon, vous êtes à peu près certain qu'il pleuvra à midi. Ça, c'est une certitude. À 13h, encore plus cet après-midi, il va pas faire très très beau. On va pas se mentir, mais c'est pas grave. On est ensemble jusqu'à 9h. On vous accompagne toute la journée. On écoute Lo Bailly avant d'accueillir Aline. Et c'est un single qui s'appelle HS.

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0: L'Obaï, c'était L'Obaï et sa chanson HS, c'est sur BX1 dans Bruxelles Breakfast et on est content de parler de cette musique parce que on accueille Aline. Comment ça va Aline?
1: Mais ça va bien et vous?
0: Oh, ça va super ce matin. Tout est au top, tout est pour le mieux dans le meilleur des mondes, d'autant plus que Boucan arrive.
1: Boucan arrive.
0: On va parler de quoi aujourd'hui?
1: On va parler du festival francophone qui aura lieu donc du 1er au 11 octobre. Festival qui met donc en avant la musique francophone. Ça se passe.
0: Ça nous intéresse.
1: Avec, les Belges, les Français, Françaises, des personnes du Canada, les Suisses, etc. Donc voilà.
0: Oh, c'est bien ça.
1: Oui.
0: Bon, on va écouter Boucan, c'est de 9h à midi. Et puis, comme une bonne nouvelle ne va pas sans une autre bonne nouvelle, c'est l'heure de la bonne nouvelle avec Vanessa.
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0: Alors Vanessa, Damien Jallet, c'est un chorégraphe bruxellois, il a notamment signé la chorégraphie du clip Storm du rappeur suédois Junglin.
1: Oui,
0: c'est de lui qu'on va parler aujourd'hui.
1: C'est de lui qu'on va parler, effectivement, parce que figurez-vous qu'il a été nommé dans 3 catégories pour les MTV Video Music Awards.
0: Oh, wow.
1: Donc il était nommé pour la meilleure réalisation, la vidéo de l'année et la meilleure chorégraphie. Alors effectivement, il a été formé à Bruxelles, à l'INSAS, hein, l'Institut National Supérieur des Arts. Il a 50 ans quand même et il a plié bagage pour New York il y a déjà quelques années et au cours de son parcours artistique, il a notamment travaillé avec Sharkawi, hein, que tout le monde connaît bien, et puis aussi, surtout, avec Madonna. Et figurez-vous
0: attendez, qui c'est celle-ci?
1: Ouais, ça vous dit vaguement quelque chose?
0: Un truc, vaguement, oui.
1: Ah, vaguement, allez. Eh bien, Madonna, elle a reçu l'artiste de l'année pour ses MTV Music Awards, donc qui avait lieu hier soir. Enfin, donc on a eu les résultats ce matin, tout juste, avec le décalage horaire, forcément. Et figurez-vous que Damien Jallet, eh bien, il a reçu le prix, quand même, de la meilleure chorégraphie pour, justement, Confession de l'album, le film, hein, là forcément, mais c'est l'album pour lequel Madonna a été aussi primée cette nuit. Donc voilà, un petit cocorico. Bon, les autres, ça n'a pas fonctionné. Il n'a pas eu, il a eu aussi, pardon, la meilleure vidéo, mais par contre pas la meilleure réalisation. Donc on est sur quand même une belle performance, on va dire.
0: Ouais, très grosse nouvelle, ça c'est cool.
1: Quelqu'un qu'on ne connaît pas forcément, mais qui mérite donc qu'on le connaisse mieux.
0: Merci beaucoup Vanessa pour cette excellente bonne nouvelle. On vous retrouve quelque part ou ce soir dans l'émission
1: pas ce soir. Non, je ne vais pas faire une double journée, Jules, mais on se retrouvera certainement mercredi matin dans Boucan pour parler théâtre avec Aline. Et
0: quand
1: puis vendredi prochain pour À travers le miroir où ça sera une grande dame de la presse qui sera dans À travers le miroir vendredi, puisque ça sera Béatrice Delvaux, l'ancienne rédactrice en chef du Soir, l'éditorialiste qui prend sa retraite mercredi.
0: Excellente nouvelle. Merci beaucoup Vanessa. Il est l'heure pour moi de vous dire au revoir. Je vous retrouve demain à 6h59 pour Bruxelles Breakfast avec Fanny qui sera rentrée, nous l'espérons. Et puis voilà, je laisse la place à Aline. Très bonne journée à tous avec Boucan et BX1.
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4: Et il est 9h, bienvenue dans Boucan. Tout de suite, on s'informe avec Brian Momart.
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4: Bonjour Brian.
6: Bonjour Aline, rebonjour à toutes et à tous. Le dossier du casino de Bruxelles prend une tournure judiciaire. Le parquet a ouvert une information judiciaire pour prise d'intérêt contre X après une plainte anonyme. Une information révélée par nos collègues de l'Écho ce matin. Cela concerne l'attribution de la concession à Napoleon Games par la ville de Bruxelles. Une décision suspendue fin août par le Conseil d'État après un recours de l'exploitant actuel, Viage. La justice doit désormais vérifier les faits avec des vérifications confiées à la police fédérale. En parallèle, le bourgmestre Philippe Claus est accusé par Écolo d'un possible conflit d'intérêts puisqu'il est administrateur bénévole d'Anderlecht dont Napoleon Games est le principal sponsor. Il dément de son côté toute situation de conflit. Le musée Canal n'a pas encore obtenu de feu vert en matière de sécurité. C'est ce que révèle le média Apache. 5 des 12 tests réalisés sans le E la semaine dernière ont échoué, notamment dans les domaines de la sécurité incendie, du contrôle d'accès et de l'électricité. De nouveaux contrôles sont prévus le 8 octobre. Les pompiers précisent qu'ils jouent uniquement un rôle consultatif et que la décision finale concernant l'ouverture revient au bourgmestre de la ville de Bruxelles, Philippe Claus. Canal se veut rassurant et assure que son ouverture prévue le 28 novembre n'est pour l'instant pas compromise. Direction Auderghem maintenant et avec le quartier Beaulieu en contrebas du carrefour Delta. On y trouve des immeubles, des logements et de bureaux. Certains anciens bureaux de la Commission européenne devraient être transformés en logements et commerces. Un grand projet pour 189 appartements et plusieurs milliers de mètres carrés de commerce qui s'apprête à être mis à l'étude. L'échevin de l'urbanisme Mathieu Pillois nous explique en quoi la commune d'Auderghem sera vigilante.
7: Là, on va vraiment toucher à un grand complexe avec différents bâtiments. C'est un gros projet qui va redéfinir tout un quartier. Donc là, je pense que ce soir, il y aura du monde. C'est pas systématique, ça dépend de chaque projet, mais là, je pense que ce soir, on aura du monde. Notre but, c'est d'offrir, quand on amène de nouveaux logements et qu'on redensifie un quartier, c'est d'amener une série de fonctions supplémentaires, du commerce, du grand commerce spécialisé. Alors, c'est pas un hypermarché Carrefour qui viendra. Le grand commerce spécialisé, c'est ça peut être Ikea, ça peut être Decathlon, ça peut c'est ce genre de grand commerce.
6: Les logements, les loyers des logements sociaux pourraient augmenter à Bruxelles. C'est en tout cas ce qu'affirme le ministre bruxellois du budget, Dirk De Smet, dans une interview à l'Écho. Une déclaration immédiatement tempérée par le cabinet de la secrétaire d'État au logement, Karine Lalieux. Elle juge cette annonce prématurée. Les négociations budgétaires n'ont pas encore commencé et à ce stade, aucune hausse de loyer n'a été décidée. À Etterbeek, la zone de police Montgomery veut construire un nouveau commissariat rue de l'Air. Le projet prévoit de conserver et rénover le bâtiment historique tout en construisant un vaste bâtiment moderne à côté. Le nouveau complexe accueillera notamment les bureaux, les cellules, des espaces opérationnels mais aussi une salle de sport et un dojo. Plusieurs bâtiments actuels seront démolis. Le projet est actuellement soumis à enquête publique avant la demande de permis d'urbanisme. Et on va parler maintenant de ce nouveau record pour Kick Cancer. L'association engagée dans la lutte contre les cancers pédiatriques a récolté 2,5 millions d'euros hier lors de sa course caritative Run to Kick. 5000 personnes ont arpenté le bois de la Cambre en courant ou en marchant pour la bonne cause. Une forte affluence et un record qui font chaud au cœur de Delphine Hennen, la fondatrice de Kick Cancer, mais qui sera surtout utile à la recherche. Les cancers pédiatriques étant rares, les recherches dans le domaine sont sous-financées et les traitements sont donc souvent dépassés. On écoute Delphine.

0: Nanane au micro de Louis Dominé.
1: On a besoin de nouveaux traitements parce qu'il y a encore des enfants qui ne guérissent pas de leur cancer. Tous les enfants sont soignés avec des très vieux médicaments. Et donc, il y a ceux qui ne guérissent pas, mais pour lesquels il faut des nouveaux médicaments qui seront plus efficaces pour les guérir. Et puis, parmi ceux qui guérissent, malheureusement, deux tiers vont souffrir d'effets secondaires sur le long terme. Et donc, pour eux, il faut aussi des médicaments qui soient moins toxiques, qui prennent en compte le fait que ce sont des petits corps en croissance, qui ont besoin de douceur, entre guillemets, et qui leur permettent d'avoir une belle vie et qui ne souffrent pas des effets secondaires qu'on voit aujourd'hui, des cancers secondaires. Des retards d'apprentissage, des amputations, des maladies chroniques. On a besoin de meilleurs médicaments.
0: Et on va refermer ce point actu avec du football et ce match ce soir au Stade Roi-Baudouin. Les Diables Rouges reçoivent la France dans le cadre de la deuxième journée de la Ligue des Nations. Les deux équipes se sont déjà rencontrées 78 fois depuis 1904. La dernière fois, c'était il y a presque deux ans, en octobre 2024, victoire 2-1 de la France à l'époque. Alors, le nouveau sélectionneur, Marc Van Bommel, va-t-il permettre à la Belgique de prendre enfin sa revanche? Coup d'envoi prévu à 20h45, Aline.
2: Merci Brian, on te retrouve tout à l'heure.
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2: Et dans Boucan, pour notre rendez-vous culturel, on parlera musique, puisque le festival francophone arrive déjà ce jeudi. Ça se passe donc du 1er au 11 octobre. Et à cette occasion, je reçois Céline Maguin, qui est donc la co-directrice du festival. Et puis un artiste qui est programmé, qui ouvrira même le bal, puisqu'il joue ce jeudi à l'atelier 210. C'est Thomas Love Fashion Verviers. On en parle donc avec elle et lui tout à l'heure. Soyez au rendez-vous. Et puis, vous le savez, on aura l'occasion aussi d'écouter du podcast dans cette émission et de faire un agenda culturel avec également l'info qui sera présente à chaque heure. On va commencer cette belle programmation, si vous le voulez bien, avec le grand retour de Youssef Swatz, qui s'est librement inspiré des commentaires de Pascal Pro et nous a dévoilé ce morceau qui s'appelle donc Pascal Promo du génie.
4: Et puis on insulte aussi dans la fête de la musique, par exemple le rappeur. J'attends encore les excuses de France Télévisions. Le rappeur qui insulte Bruno Retailleau, quand même. Mais c'est incroyable. Écoutez ce monsieur. Enfin, on est obligé d'entendre ça. Il s'appelle Youssef Swatz.

0: On est là, la volume 1, Las Mala. On était en 2009 avec ce morceau. On commence ce boucan avec un petit peu de rap, vous l'avez entendu ce matin.
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0: Allez, on redémarre cette semaine ensemble. Je suis ravie d'être avec vous. Ce matin, en plus, on va parler musique et d'un festival qui fête déjà son 13e anniversaire, le Festival Francophone. L'occasion de remettre en avant la musique francophone qui peut-être a parfois tendance à être un petit peu oubliée. Avant de parler donc de ce festival qui approche à grands pas, on va faire un petit point du côté du ciel hein, avec une Belgique divisée en deux pour le coup. On se retrouve entre les deux, donc quelques périodes de pluie qui vont peut-être arriver jusque sur Bruxelles. On croise les doigts pour être épargnés et puis pas mal de personnes de période, je vais y arriver, ensoleillée dans le courant de l'après-midi, des températures qui vont grimper jusqu'à 22 degrés. Pour le retour de l'été, je le dis avec des guillemets, ce sera plutôt demain, comme ça vous savez tout. Il y a Artileso qui arrive tout de suite avec le morceau Regard. Je vous ai dit qu'on commence avec du rap et bien on continue dans la même vibe.

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1: Et c'était du Soror à l'instant avec Wash Your Hands. J'espère que vous êtes prêts et prêtes à parler musique ce matin et à parler musique francophone avec le Festival Francophone qui arrive déjà ce jeudi 1er octobre et qui va durer jusqu'au 11 octobre. Beaucoup de concerts et pas mal de lieux à Bruxelles qui sont donc investis à cette occasion. On en parle dans quelques instants, dans tout juste 8 minutes. Et pour vous accompagner jusque là, évidemment, de très bonnes musiques, hein, puisqu'il y a du Jean-Paul Groove qui arrive avec Furious Drive. Ça arrive juste après ML et ce morceau Station Balnéaire. On se retrouve dans quelques instants. Merci de nous écouter ce matin.
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1: Et ça y est, il est 9h30, temps pour nous de parler culture dans cette émission. Et on va parler musique ce matin avec mes invités. Je suis en compagnie de Céline Maguin. Bonjour Céline.
2: Bonjour.
1: Tu vas bien?
2: Ouais, super. Et toi?
1: Mais très bien, merci. Tu es la co-directrice du Festival Francophone.
2: Oui.
1: C'est notre sujet de ce matin. Et tu n'es pas seule. Tu es avec Thomas Love Fashion Verviers. Bonjour Thomas.
3: Salut.
1: Est-ce que ça va?
3: Ouais, ça va très bien. J'ai dû me lever tôt, mais je dois me lever tôt en ce moment car je prépare une carte blanche. Donc, pas de problème.
1: Donc, tout va bien. Tu es bientôt aussi un sponsor officiel du Francophone, si j'ai bien compris, Céline, c'est ce que tu disais pour moi.
3: Je suis la mascotte, je crois.
2: Oui, ça, c'est vrai que ça va devenir un peu notre mascotte, parce qu'en fait, Thomas, il vient à tous les événements, les concerts, il est à chaque fois présent, et c'est un peu notre doudou. Maintenant, quand il n'est pas là, ça nous fait tout bizarre.
1: Est-ce que c'est comme mignon. Ça qu'on fait pour être programmé au festival?
3: C'est ça qu'il faut faire. C'est exactement. Il faut leur payer des verres aussi, aller en after.
2: Mais pas avec du tout. En plus, moi, je bois pas. Mais par contre, c'est un vrai tip pour les artistes émergents, c'est d'aller dans des événements et se faire voir et parler à tout le monde, en fait, peu importe. C'est sûr que ça paye après aussi dans le réseau. Le réseau, c'est important.
1: Ouais, le réseautage. Hein. Mmh. C'est d'ailleurs aussi un des angles du festival. On va peut-être un peu développer, mais donc ça se passe du 1er au 11 octobre. Je vais y arriver. Thomas, c'est toi qui ouvres le bal?
3: Ouais. Oui, je commence, quoi. Je fais l'ouverture, et je suis très content de faire l'ouverture, d'ailleurs. Mm-hmm. Parce que je préfère toujours passer avant les autres, comme ça c'est fait, et après je suis pas stressé pour le reste du festival, et je peux apprécier vraiment tous les concerts tranquillement, j'ai rien à préparer.
2: Mm-hmm. En fait, c'est une tactique, on t'a mis au début pour que tu puisses venir à tout le festival ensuite. C'était vraiment une tactique.
3: Oui, sinon j'aurais dû louper.
2: En même temps, il vient de me dire qu'il jouait le samedi à In Outsider, donc il pourra pas être là, donc bon,
1: une infidélité.
3: Ouais, j'ai trop de dates, on me demande partout. Et faut me partager un petit peu, quoi. Je peux pas donner à tout le monde non plus tout le temps.
1: C'est mascotte,
3: quoi.
1: Mais pas tous les jours.
2: Ok, voilà, non, mais In Outsider, la vallée, c'est trop des chouchous, donc ça va.
3: Bah oui, ils sont super. Allez à l'In Outsider. Et voilà, je fais la pub de l'In Outsider.
2: Ouais, tu vois, c'est des rebonds.
3: À la place de Francophone.
2: En même temps, on est à la vallée la semaine d'avant, donc ça va.
3: C'est vrai.
2: Mais Aline, tu nous dis, hein, quand tu veux qu'on arrête de prendre l'antenne. Nous, et donc, Thomas, que faites-vous?
3: Moi, je reviens du festival Bord Perdu à la vallée aussi. C'était vraiment super.
2: Tu vis là-bas.
3: C'est tout ce week-end. Je vis là-bas, ouais. Je vis là-bas vraiment.
1: Ok, bon. Festival Francophone, on va peut-être un peu expliquer pour celles et ceux qui nous suivent et qui connaissent pas encore, ce qui m'étonne quand même beaucoup. On met en avant la musique francophone principalement, Céline.
2: Exactement. La mission du festival, c'est la promotion de la scène belge avant tout, mais de la scène francophone aussi plus largement. On a des artistes qui viennent du Québec, du Canada francophone, de France. Donc voilà. Et c'est vrai que pendant 10 jours, on met en avant la scène émergente dans une quinzaine de lieux dans Bruxelles.
1: Qui sont des lieux emblématiques au niveau culturel quand même. Hein.
2: Ouais.
1: J'ai noté le Brass, le VK, la Vallée, les Halles, le Bota, la Maison Poème, etc. Je ne vais pas tous les citer. Il y a une quarantaine de concerts, c'est beaucoup d'organisation, non Céline?
2: Oui, un peu. C'est vrai que dans la vie perso, souvent il y a des gens qui se disent « Mais tu fais ça toute l'année ?» Oui, c'est-à-dire c'est quand même vraiment beaucoup de travail en fait. Mais les salles pour nous c'est aussi important en fait. Finalement, un francophone, ce qui est essentiel, c'est les artistes, les lieux et le public. Et tout ça ensemble, c'est ça qui fait un super festival.
1: Ouais, tu le dis, ça prend l'année, mais il y a d'autres choses que vous faites aussi pendant l'année, notamment le parcours. Hein. Vous accompagnez les artistes aussi tout au long de l'année?
2: Oui, avec le parcours francophone, on accompagne chaque année 3 projets. En fait, c'est plus spécifiquement 3 projets parce qu'on les emmène en résidence, on les conseille. Mais en fait, tous les projets qu'on a découverts et qui ont candidaté, finalement, on les suit quand même. Et il y a souvent des artistes qui sont pas dans les 3 finaux, qui se retrouvent quand même dans la programmation. En fait, le fil continue.
1: Ouais, c'est une grande famille, j'ai l'impression, tout ça.
2: Ouais.
1: Ou alors, il faut être mascotte comme Thomas.
3: Moi, j'aimerais que Francophone, ce soit toute l'année.
2: Oh là là,
3: je sais que pour toi, ce serait un peu compliqué. Mais
2: moi, j'ai déjà des enfants.
1: c'est déjà la 13e édition. Le festival, il est plutôt bien installé, on peut le dire. Est-ce que là, c'est l'excitation qui est à son comble juste avant?
2: Là, genre J-3. On est en train de se mettre en jambes. Ça commence vraiment demain. Là, c'est jeudi avec Thomas à l'atelier 210. Ça y est, ça commence.
1: Pour la grande fête de l'art.
3: Ouais, moi je coupe du carton en ce moment là et tout. Je vais préparer des décors incroyables.
2: Il va faire un carton.
3: Sur scène.
2: On peut faire tous les jeux de mots pour lui.
3: Bah vas-y, oui. Fais une carton blanche, c'est une carton blanche d'ailleurs.
2: Ouais.
1: C'est ce que tu as écrit en tout cas. Ouais. Est-ce que tu peux nous teaser un petit peu ce qui va

0: se passer?
1: Donc du coup, ce concert, ça va être... en fait, j'ai deux activités principales, c'est le dessin. Et vraiment, en fait, je fais de la bande dessinée à la base. Et je me suis retrouvé à faire de la musique un peu par hasard aussi. Et donc j'ai ces deux activités maintenant. Et là, je vais vraiment les rejoindre dans un seul concert. Donc en fait, il y aura vraiment des décors faits par moi, des dessins partout. Et il y aura des amis dessinateuristes qui dessineront
2: en live
1: sur le projecteur de l'atelier 210.
2: Incroyable.
1: Et aussi plein d'invités qui viendront peut-être avec des costumes.
2: Oh wow,
0: j'adore.
1: Enfin, plein de surprises. Il y a aussi un atelier avant le concert où les gens peuvent fabriquer des choses à amener. Aussi.
2: Ouais. Donc si vous prenez vos tickets, vous pouvez aussi venir à l'atelier qui est juste avant pour fabriquer des éléments qui vont être utilisés après pendant le concert.
0: Mais c'est trop bien.
1: Ouais. Et si vous voulez venir avec de l'art aussi au concert, on peut le mettre sur scène. Il y aura des panneaux, il y aura des endroits où on peut placer votre art. Donc on fait une grande expo en même temps, quoi.
0: Trop bien. Et j'ai noté comme artiste invité, par exemple, Garance Midi.
1: Oui.
0: Béranger 2000, qui a vraiment un style aussi comparable au tien, non?
1: Oui, oui. Béranger va faire une tombola. Il ne va pas chanter. Pas une tombola,
2: c'est une fête surprise.
1: Peut-être autre chose aussi. Enfin voilà, il y a plein de surprises.
2: Non, mais en fait, tu vois, les cartes blanches, nous, quand on en donne, c'est des vraies cartes blanches, c'est-à-dire des fois, on ne sait pas trop ce qui s'y passe.
0: Ouais.
2: Et donc, c'est des vraies surprises parce qu'il n'y a pas de. Enfin, ça n'a pas lieu avant. Donc
0: oui, parce que là, tu détournes le concert, en fait, finalement, d'une certaine façon.
1: Un peu, ouais.
2: Enfin, un peu, mais il y a de la musique
1: invités, hein, quand même. Je pense. J'embarque tout le monde avec moi. J'ai loué un bus, je pense, pour tous les amis.
2: Ouais. Mais c'est souvent ça, les cartes blanches. C'est souvent aussi un prétexte pour rassembler tous nos amis musiciens, musiciennes sur scène et faire des choses ensemble. Et en l'occurrence, là, plasticiens, plasticiennes, musiciens, musiciennes, ouais. Tous les artistes, en fait.
1: C'est ça, je suis content de rassembler aussi mes amis dessinateuristes et mes amis musiciens. Ensemble. Et en plus, ils se connaissent pas vraiment, ils vont se rencontrer là-bas.
0: Du vrai réseautage,
1: ça va être comme mon anniversaire, en fait.
0: Ah,
1: c'est
0: génial.
1: Un peu mon anniversaire, ouais.
2: Dorénavant, Thomas est né le 1er octobre.
0: C'est tout nouveau, du coup.
1: C'est tout nouveau, ouais. 1er octobre, je suis balance, ok. Ouais.
2: Alors aujourd'hui,
1: mon anniversaire, c'est le 4 juillet, je vous préviens. Voilà.
2: Non.
1: Ouais, c'est le 4 juillet.
2: Ah, c'est horrible.
1: Ouais, c'est...
2: Pardon.
0: Mais je te propose d'avoir deux anniversaires, le 1er octobre et puis en juillet également. C'est quel genre d'opportunité pour toi, Thomas, de pouvoir jouer justement et rassembler toutes tes copaines sur cette scène?
1: Moi, je suis hyper content de faire ça. C'est une super opportunité. Moi, je suis trop content d'avoir la carte blanche. En fait, j'attends ça depuis. En fait, déjà, mes concerts sont un peu des cartes blanches, de toute façon, puisque je me permets un peu plein de choses sur scène. Le public se permet aussi plein de choses, parce que c'est très interactif, en fait. Mm-hmm. Je joue beaucoup avec le public. Et le public, en général, font des choses, font des farandoles, par exemple, ou montent sur scène. Ça finit en chaos, un petit peu, chaque
0: génial.
1: Concert. Comme ça,
0: j'ai l'impression que déjà ta musique elle existe pour te faire kiffer.
1: Oui, c'est ça, oui, vraiment.
0: Est-ce que c'est comme ça qu'on donne du plaisir à son public sans prenant du plaisir soi-même?
1: Ah oui, bien sûr. C'est un exemple, moi, que je prends d'autres artistes que j'aime qui font le concert comme s'ils étaient dans le public et ils se regardent et ils vont qu'est-ce que je ferais là qui serait vraiment marrant pour moi si j'étais dans le public, je regardais mon propre concert, qu'est-ce que je voudrais faire. C'est un peu comme ça que je les vois, en tout cas.
0: Tu seras donc à l'atelier 210, un lieu aussi culturel, bien connu à Bruxelles. Céline, comment on fait un choix parmi toutes ces salles, justement?
2: Oui, c'est vrai que c'est pas facile. Il y a des salles qui sont historiques avec lesquelles on travaille depuis plusieurs années. Et puis, des fois, il y a des années, ça s'aligne pas. Et donc, on va dans d'autres lieux où il y a des nouvelles opportunités. Par exemple, cette année, c'est la première fois qu'on va à Wald Skarbek. On aime bien aussi aller dans des lieux un peu qui sont pas forcément destinés à la musique directement.
0: Mm-hmm.
2: Donc là, on sera chez Métarage, qui est un lieu culturel plutôt art de la scène que musique en tant que telle. Donc nous, les lieux, c'est vrai que c'est quand même un Tetris, hein, francophone, entre les lieux, les artistes, parce qu'il y a aussi les couleurs musicales qui se trouvent dans les lieux. On essaye d'être... nous, on aime bien un peu que ça frotte, donc on n'est pas totalement dans la ligne droite du lieu, forcément. On aime bien essayer d'être un peu un pas de côté. Et les cartes blanches, c'est un peu ça,
0: ouais,
2: c'est faire des pas de côté, la programmation, pareil. Nous, on aime bien quand même être dans la surprise, on aime bien être surprise nous-mêmes, en fait.
0: Mm-hmm.
2: Donc, c'est sûr que choisir les lieux, c'est aussi montrer un peu le paysage bruxellois, ce qui se passe en culture. Nous, il y a des grands lieux comme les Halles de Skarbek, mais il y a des tout petits lieux. Notre plus petit lieu est 40 places. C'est le jardin de ma sœur, c'est près de la place Sainte-Catherine. Vraiment, c'est un lieu magique qui est ouvert toute l'année, qui est aussi un bar, mais c'est un lieu incroyable à découvrir.
0: Mmh. J'ai l'impression que c'est aussi l'idée, donc déjà des artistes plus confirmés côtoient des artistes qui

0: sont complètement émergents, émergentes. Et c'est un peu l'idée aussi avec ces lieux-là, c'est faire vivre ces concerts dans des lieux déjà bien connus et puis des petits espaces qu'on a envie de faire découvrir aux Bruxellois et aux Bruxelloises, non ?
1: Ouais, c'est vrai. Et c'est des lieux bien connus, mais en fait, c'est aussi des lieux où la convivialité est toujours possible. Et donc, en fait, c'est des endroits où on peut se rencontrer. Et ça, c'est vraiment au centre de tout ce qu'on fait. Ouais. En fait, la manière dont on le fait, c'est en effet la promotion de la scène francophone belge d'abord, mais tout est prétexte à ça, sous couvert de humain, de convivialité et d'abordable, en fait. C'est ouvert à tout le monde.
0: Mmh. Ouais, ouais. Vous le dites, hein, vous prenez soin de votre public, vous prenez soin des artistes et aussi des professionnels du secteur. Du coup, il y a plein de choses que vous organisez pour pouvoir faire ça, notamment les journées pro.
1: Oui, exactement. En fait, pour rendre visible cette scène, on invite pas mal de professionnels de Belgique, de France, du Canada, de Suisse, du Québec. En fait, j'insiste toujours entre Canada et Québec. En fait, faudrait que vous ayez, faut aller creuser un peu la question, mais c'est important de différencier les choses. Les gens qui viennent du Québec viennent du Québec. C'est un peu la Bretagne du Canada.
0: D'accord.
1: mais donc c'est vraiment les Québécois, Québécoises et les Canadiens, Canadiennes francophones. Mais donc, on fait venir quand même pas mal de gens pour qu'ils puissent faire du réseau ensemble. Et en fait, les artistes Québécois et Canadiens qu'on programme viennent avec leur entourage, qui vont eux-mêmes découvrir des artistes, qui sont venus avec leur entourage. Et après, en fait, ça fait des ponts. Très souvent, il y a des artistes d'ici qui se retrouvent programmés au Canada. J'ai un exemple. Par exemple, Jean-Paul Groove a fait une carte blanche il y a 2 ans en francophone. Ils ont joué au Canada, au Québec l'année dernière au Focoff. Ça y est, maintenant, ils sont accompagnés par une boîte là-bas, et donc ils commencent à avoir des passerelles comme ça qui se font. Et en fait, c'est une opportunité d'être vu, c'est une opportunité de pouvoir aussi exporter sa musique, mais c'est aussi une opportunité pour eux d'importer leur musique ici.
0: Ouais, tout à fait. Puis je sais qu'il y a quand même généralement une ambiance à Bruxelles qui est plutôt de l'ordre de la bienveillance et où un bon gros réseau où on se tire vers le haut. Je sais pas si c'est les retours que vous avez généralement de la part des gens qui viennent justement d'ailleurs.
1: Moi aussi, ils pensent que c'est francophone, mais en fait, ils comprennent pas que c'est Bruxelles qui est comme ça. Nous dit non, c'est francophone, on est conviviaux, venez. Mais en fait, c'est la ville en général qui est quand même comme ça, c'est vrai. C'était déjà ça. Mais oui. En fait, faire du réseautage comme ça, comme si ça a l'air de rien. En fait, rassembler les gens. Et après, ça se fait tout seul, en fait, en général. Donc, ça, c'est ce qu'on essaye de faire.
0: On va faire une petite pause, si vous le voulez bien. Thomas, on va peut-être se plonger enfin dans ton univers musical avec Cheveux de Chevaux.
2: Ah, super, wow. C'est parfait. Est-ce que mes cheveux, ça va, ils se mettent bien
0: sont
2: là, parfaits. La caméra et tout.
0: Ils sont vraiment parfaits. Parfait. On va en parler juste après de l'électropop avec clairement teinté d'humour. Hein.
2: Oui.
0: Et ça arrive juste après une petite pause.
2: J'adore l'humour.
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1: On est de retour en studio pour parler du festival francophone qui arrive déjà ce jeudi, qui va courir jusqu'au 11 octobre. Et Thomas Love Fashion Verviers qui va ouvrir le bal, on l'a dit, à l'atelier 210. On vient d'entendre un de tes morceaux, Thomas, Cheveux de chevaux. Je le rappelle, tes cheveux sont parfaits.
2: Ah, merci. Merci, ça fait plaisir. Ah, lundi matin.
3: Ouais, c'est important.
2: Ça, c'est important, c'est important. Qu'on me le dise, quoi.
1: Céline Maguin, qui est donc co-directrice du festival, qui est avec nous aussi ce matin.
3: Thomas, j'ai pas la même chevelure, moi. J'ai laissé pousser, mais ça marche pas encore.
1: Bah, écoute, tu m'as dit en plus que t'avais ton casque ce matin.
3: Ouais, ça pas... le casque de vélo.
2: Ouais. Ils sont très bien tes cheveux aussi.
3: Oh, merci Thomas, merci.
1: Le festival francophone, c'est donc un festival qui met en avant la musique francophone, mais qui surtout fait des ponts, permet les rencontres, le réseautage entre artistes professionnels du secteur, nous permet de découvrir des espaces aussi, et des lieux culturels pas spécialement dédiés à la musique. C'est ce que tu nous expliquais en tout cas, Céline. Oui. Ici, tout va démarrer à l'atelier 210 avec toi, Thomas. Un grand chaos. Peut-être.
2: Chaos
1: un peu organisé.
2: Ce sera organisé. C'est le concert le plus organisé que j'ai jamais fait. Donc.
1: Ah, mais quand même.
3: C'est beau.
2: C'est beau, hein.
3: Ouais. Ça ressemble à un examen de fin d'année.
2: J'ai l'impression d'être en examen en ce moment. Ouais. Je passe toutes mes journées à ça.
1: Vas-y. Avec une première partie donc donnée par Garance Midi.
2: Oui.
1: Justement, tu voulais nous annoncer quelque chose.
2: Oui, il y aura. Elle fait ma première partie, mais elle est aussi une des invitées de la carte blanche, car on va faire un morceau en featuring qu'on va jouer pour la première fois.
1: Incroyable.
2: À Francophone, qui s'appelle Cheval de mer.
3: Oh, l'équitation, ta passion.
1: Mais c'est vrai ça. Qu'est-ce qui se passe avec les chevaux?
2: Les chevaux. J'ai fait cette chanson Cheveux de chevaux à l'époque où je vivais à Liège, et les gens adoraient cette chanson. Et d'ailleurs, les gens à Liège ne connaissent pas mon vrai nom. Ils m'appellent Cheveux de chevaux. Quoi.
1: Allez.
2: Connaissent comme ça. Quand je sors à Liège, il y a toujours quelqu'un de loin qui fait c'est Cheveux de chevaux.
1: Mais non.
2: Oui,
3: wow.
1: C'est génial.
2: Voilà. Et c'est ce qui a un peu lancé tout le projet, qui m'a fait un peu connaître c'est ce morceau.
3: Est-ce que tu abordes d'autres thématiques que le cheval? Ou est-ce que vraiment on est focus?
2: Il y a des morceaux sur la pizza. Il y a des morceaux sur moi aussi. Hein, ça parle beaucoup de moi, hein, quand même, toutes les paroles et tout.
1: Sur mon don. Le don d'être sympathique.
2: Non, mon don, d'être sympathique,

0: mon don artistique, mon don musical. En fait, je suis bourré de talent, c'est complètement fou.
1: C'est vrai.
0: Et je m'en rends compte d'année en année.
1: Ouais.
0: C'est dingue, hein, tout ce que je sais faire.
2: Tu passais de Cheveux de Chevaux à Thomas Love Fashion Verviers. Pourquoi ce nom improbable?
0: En fait, je voulais prendre un nom qui ressemble un peu au nom internet, au pseudo internet et au nom sur Instagram. Et en fait, vous pouvez le faire à la maison, vous aussi, si vous voulez. Vous prenez votre prénom, un sentiment que vous aimez, une passion inavouée et la ville d'où vous venez.
2: Ok.
0: Si c'est vraiment un petit village, c'est encore mieux, quoi.
1: Ah, okay. Wow.
0: Avec un nom à rallonge.
2: T'as le tien, Céline, ou pas
0: voilà,
2: encore?
0: Alors,
1: attends, non, c'est hyper dur. Attends.
2: Je te laisse réfléchir. Moi, j'ai une interview à faire. Mais...
1: Ah oui? D'accord.
0: Allez-y, faites-le. Bon, vous avez 10 minutes et puis vous me rendez les copies.
2: Ce morceau, il est donc présent sur ton album qui est sorti en 2025 qui s'appelle La route du succès. Elle est comment cette route, Thomas?
0: Elle fonce là.
2: Ouais.
0: Elle fonce. Là, ça commence à devenir l'autoroute du succès. Je suis en train d'appuyer à fond sur l'accélérateur.
1: Ah, wow.
0: Et ouais, le deuxième album est en route. J'ai pas le temps de. Je m'arrête à la station essence, mais j'ai le temps de prendre quelques petits sandwichs triangle et
1: t'as
0: tout. Et ça redémarre, quoi.
2: On va peut-être aussi un peu revenir sur. On a parlé des journées professionnelles, hein, ouais. Céline. Un petit peu de sérieux pour le coup. Il y a d'autres temps forts dans ce festival. Je pense notamment aux secrets de session.
1: Oui, les secrets de session, ça ressemble un peu à la carte blanche de Thomas, mais en moins préparé. Parce que les secrets de session, c'est une vingtaine d'artistes qu'on met ensemble dans une salle. Donc ça, ils font une résidence pendant 2 jours et ils doivent créer un morceau toutes les 2 heures.
2: C'est fou.
1: Et donc, il peut avoir la batteuse d'un groupe avec le chanteur d'un autre et la bassiste d'un groupe. Ils font, ok, on fait un titre. Ouais, ok, moi j'ai une basse, moi j'ai un texte. Ok, on y va, go. Et puis, ils ont 2 heures pour finir ce morceau. Et on l'enregistre, on le capte. Tout se met en ligne d'ailleurs dès que c'est prêt, parce qu'après il faut quand même qu'ils montent. Mais il y a une équipe sur place technique qui monte directement les vidéos et qui mixe les morceaux. Et ensuite, le dernier soir, c'est la partie publique où on peut venir voir ce qui s'est créé. Et donc là, en fait, chaque chanson, c'est un changement de plateau. C'est quand même, ça peut être, c'est un joyeux bordel. C'est de l'échangisme musical, on appelle ça.
0: Moi, je trouve que les Secret Sessions, c'est très représentatif de la scène musicale à Bruxelles, où en fait, on collabore tous ensemble. On va voir tous les concerts des autres. On est un peu comme une famille, quoi. Et du coup, en fait, je trouve que c'est vraiment cristallisé un peu cette scène et le mood de Bruxelles. Quoi.
1: Il y a un effet colonie de vacances un peu parce que on est ensemble pendant des longs moments, ce qui arrive pas si souvent en fait. Les gens entre nous, on se retrouve plus rarement 3 jours avec les mêmes personnes. Mm-hmm. Mais ça crée des liens super forts. Et puis, il y a aussi des personnes qui viennent un peu de l'extérieur. Il y a des fois des artistes qui viennent de France. Là, en l'occurrence, il y aura une artiste québécoise, Jeanne Côté, qui fera la première partie d'ailleurs des secrets de session, mais qui est aussi dans le processus des secrets de session.
2: Bien.
1: Et on voit que ça fait des passerelles aussi. Des fois, ça aide. En fait, tout ça n'est prétexte que pour faire du maillage entre les gens, en fait. Mm-hmm. Vraiment.
2: Ouais, on le sent. Hein. Puis c'est vrai, tu le disais, hein, Thomas, généralement, quand on rencontre un artiste, on se rend compte qu'il joue dans 2, 3, 4, parfois plus de projets encore. Enfin, c'est assez impressionnant. Toi, ton projet, il a évolué. Tu me disais justement pendant la pause hein, qu'il y a Slamino qui maintenant a intégré complètement
0: ça,
2: ton projet.
0: Pablo Fleury, oui. Mm-hmm. Du coup, m'a rejoint en live. Et donc, c'est lui qui est en quelque sorte mon MC, qui lance les morceaux, mais il met plein d'effets dans. En fait, il travaille les prods en live à côté de moi et il chante aussi avec moi.
2: Ah ouais?
0: Il fait les chœurs.
1: Oh bien.
0: Ouais, il est vraiment très présent dans le projet. D'ailleurs, on commence même à composer ensemble. Et je compose déjà. En fait, je fais c'est Adrien Chapelle de Gros Cœur qui fait déjà mes sons.
2: Ouais.
0: Et donc maintenant, on est 3 sur le projet. On a une espèce de triforce comme ça à travailler
2: trop
0: ensemble.
2: Bien.
0: Et voilà, Pablo m'a beaucoup aidé sur le nouvel album, notamment quelques nouveaux morceaux qu'on va jouer.
2: Il est prévu pour quand cet album ?
0: Il est prévu pour l'année prochaine, mais il n'y a pas encore de date, ça reste très mystérieux. Ça va sortir au fur et à mesure, comme ça, quand je le sens. Quand je le sens, parce que voilà, je fais ce que
1: ça
0: je
1: arrive.
0: Veux, quand je veux.
1: Ouais. Ouais.
2: Parce qu'il ne faut pas se mettre de pression aussi.
0: Il
2: hein.
0: ne faut pas se mettre de pression.
2: Non, c'est sûr. Puis on a l'occasion de voir un extrait, en tout cas un avant-goût, si on vient te voir ce jeudi à l'atelier 210 quand même.
0: Ben, on va jouer toutes les nouvelles chansons du nouvel album d'ailleurs, ça, c'est vraiment exclusif.
2: Tu veux ajouter quelque chose?
1: Non, mais du coup, à l'atelier 210, moi j'ai hâte de voir ça.
2: J'aimerais aussi mettre l'accent sur autre chose, mais vous faites quand même super attention par rapport aux artistes hein, qui participent ici au festival en termes de parité.
1: Oui.
2: Céline, c'est important.
1: C'est très très important, mais c'est venu assez naturellement.

0: depuis déjà plusieurs années, on fait attention à ça. Et en fait, c'est parce que la parité, d'abord, faut y prêter attention pour qu'après, ça devienne naturel. Et donc, on ne peut pas programmer que au talent. Parce que sinon, évidemment, on n'a pas les mêmes chances dès le départ.
1: Ouais.
0: Et donc, c'est vrai qu'on fait très attention. On fait aussi très attention à ce que ça soit pas, que ça soit aussi dans les têtes d'affiche. Donc là, il y a Théa cette année aussi dans les artistes qui sont... je me suis perdue dans ma phrase. Enfin bref, en tout cas, on essaie de représenter aussi, en effet, toutes les personnes qui sont impliquées dans la musique et de laisser une place aussi aux femmes et aux personnes, aux minorités de genre et de mettre tout ça en avant, mais sans forcément devoir le nommer. Bon, là, on le nomme parce qu'en même temps, des fois, il faut quand même le faire.
2: Ouais. Ou le rappeler, en tout cas.
0: Oui, c'est ça. On le rappelle parce que c'est important et qu'il ne faut pas l'oublier et que c'est quand même encore un combat dans beaucoup d'endroits de laisser la place aux femmes et aux personnes minorité de genre, mais voilà. Donc à francophone, il y a de l'espace pour tout le monde. Ouais.
2: C'est la 13e édition, Céline.
0: Ouais.
2: Elle ressemblait à quoi la première ?
0: Alors,
3: j'étais pas là.
0: Ah
3: j'étais,
0: ouais.
3: J'étais bébé, je crois. J'étais pas né, non ?
0: Ouais. Bon, on va se calmer. Moi, j'étais là, du coup.
3: Je suis désolé.
0: Ouais, c'est vrai. C'était en 2014. On a changé de nom. En fait, c'était un festival qui existait déjà, mais du coup, on l'a rebaptisé, on l'a transformé avec Florent Leduc, avec qui je suis en co-direction. Oui. On a beaucoup travaillé là-dessus. Et en fait, ça a donné un nouveau souffle au festival. En fait, vraiment, la première année, ça nous a donné des ailes. Parce que vraiment, ça a fait comme... Vraiment, on n'a pas perdu le public d'avant, mais on a gagné du nouveau public et on a senti qu'il y avait quelque chose. On a commencé à faire des jeux de mots, on a commencé à mettre de l'humour partout. Et en fait, on a commencé à faire un festival qui nous ressemble à lui et à moi. Mm-hmm. Et qui, en fait, on a commencé à se dire, OK, il ne faut pas tout montrer forcément. Des fois, il faut faire des choix, il faut être un peu plus radical. Mais c'est ça aussi qui permet de clarifier le discours et de faire des choses qui font sens, en fait. Et c'est la première édition, elle était quand même dans plusieurs lieux. Il y avait aussi plusieurs artistes. C'était peut-être pas une dizaine de jours, c'était, je me souviens plus combien de jours d'ailleurs. Tu vois, c'était il y a un moment quand même. Hein.
2: Ouais, j'imagine.
0: Mais c'était déjà la scène émergente, la scène belge. C'était déjà des ponts. Il y avait des balbutiements de journée pro, mais là, vraiment des balbutiements. Ça, il n'y avait pas trop.
2: Les prémices, quoi.
0: Ouais, exactement.
2: On a évoqué Jean-Paul Grove tout à l'heure et la carte blanche. Céline, je fais le lien puisque Pierre Baudot viendra nous parler dans quelques instants dans ce studio de ses invités de la semaine. C'est donc Jean-Paul Grove. On aura évidemment d'autres anecdotes à découvrir avec lui dans Background. Merci Thomas, merci Céline d'être venue dans ce studio. Je rappelle, merci, le festival commence déjà ce jeudi avec toi, Thomas.
3: Oui.
2: Vous êtes beaucoup sur scène, il va se passer plein de choses, plein de surprises.
3: Ça va être complètement fou.
2: De la musique, mais pas que, clairement.
3: Pas que, ouais. Et puis, de l'art.
2: De l'art, en fait.
3: De l'art.
2: Et le festival dure jusqu'au 11 octobre, inclus avec plein d'espaces dans Bruxelles qui sont investis donc par les artistes. Merci à tous les deux, à bientôt.
0: Merci.

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1: Il est 10h sur BX1.
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1: Et tout de suite, on s'informe avec Vanessa Lullier. Bonjour Vanessa.
2: Bonjour Aline, bonjour à toutes et à tous. Le dossier du casino de Bruxelles prend une tournure judiciaire. Le parquet a ouvert une information judiciaire pour prise d'intérêt contre X après une plainte anonyme. C'est une information du journal L'Echo. Cela concerne l'attribution de la concession à Napoleon Games par la ville de Bruxelles. Une décision suspendue fin août par le Conseil d'État après un recours de l'exploitant actuel, Village. La justice doit désormais vérifier les faits avec des vérifications confiées à la police fédérale. En parallèle, le bourgmestre Philippe Claus est accusé par Écolo d'un possible conflit d'intérêts puisqu'il est administrateur bénévole d'Anderlecht, dont Napoleon Games est le principal sponsor. Il dément toute situation de conflit. Selon le média Apache, 5 des 12 tests réalisés au musée Canal la semaine dernière ont échoué, notamment dans les domaines de la sécurité incendie, du contrôle d'accès et de l'électricité. De nouveaux contrôles sont prévus le 8 octobre prochain. Les pompiers précisent que leur rôle est consultatif et que la décision finale concernant l'ouverture revient au bourgmestre de la ville de Bruxelles. Canal se veut rassurant et assure que son ouverture, prévue le 28 novembre prochain, n'est pas compromise. À Oudergem, les anciens bâtiments de la Commission européenne vont être transformés. 189 logements vont y être aménagés, ainsi que des commerces. Une séance d'information est organisée ce soir par l'échevin de l'urbanisme, Mathieu Pillois. L'enquête publique débutera, elle, le 1er octobre prochain pour une durée d'un mois. À Etterbeek, la zone de police Montgomery veut construire un nouveau commissariat rue de l'Air. Le projet prévoit de conserver et de rénover le bâtiment historique tout en construisant un vaste bâtiment moderne à côté. Le nouveau complexe accueillera notamment les bureaux, les cellules, des espaces opérationnels, mais aussi une salle de sport et un dojo. Plusieurs bâtiments actuels seront démolis. Le projet est soumis à enquête publique avant la demande de permis d'urbanisme. Les Diables Rouges reçoivent la France ce soir dans le cadre de la deuxième journée de la Ligue des Nations. Les deux équipes se sont déjà rencontrées 78 fois depuis 1904. La dernière fois, c'était il y a presque deux ans, en octobre 2024. Victoire 2-1 de la France à l'époque. Alors, le nouveau sélectionneur des Diables, Marc Van Bommel, va-t-il permettre à la Belgique de prendre sa revanche? La réponse dès ce soir. Le coup d'envoi est prévu à 20h40. Au stade Roi Baudouin.
1: Merci Vanessa. Prochain rendez-vous d'info, ce sera à 11h.
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1: Et dans quelques instants, à 10h30, on retrouvera Pierre Baudot pour nous parler donc de son émission Background qui suit Boucan, émission dans laquelle il reçoit donc des artistes qui l'accompagnent toute la semaine pour faire la programmation musicale. Vous saurez tout dans quelques minutes. On fera également le point sur les sorties culturelles à faire en ce lundi. Et pour vous faire patienter, un featuring assez surprenant, celui de Stromae et Tovlo pour Des Fleurs. Ça arrive juste après Like, Suivre l'étoile. Merci d'avoir choisi BX1 la radio ce matin.

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1: Et du bruit en direct jusque midi dans Boucan. Ça se passe en radio, web radio et puis aussi en télévision. Ce matin, on était au festival francophone qui démarre déjà ce jeudi avec Thomas Le Fashion Verviers. Ce sera l'atelier 210 avec une carte blanche, plein d'invités, surtout plein de surprises. Un festival qui dure 10 jours avec 15 lieux de Bruxelles qui sont donc investis par les artistes et professionnels du secteur. Et puis aussi 40 concerts. Hein. Donc il y a de quoi faire. On part en musique avant de retrouver notre cher Pierre Botto, vous le savez. Il y a De Haze qui arrive tout de suite avec Can't Stop, une reprise des Red Hot Chili Peppers pour un maximum de plaisir. Merci d'écouter Boucan.

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1: Et vous l'avez entendu, You Can Dance, c'était donc Brains and Ropoporo.

0: choses. Moi aussi, je vous autorise à danser d'ailleurs, à profiter de la musique de nos artistes FWB, puisque c'est notre DA1 uniquement des artistes de la Fédération Wallonie-Bruxelles pour alimenter cette magnifique playlist. Et je vous propose de continuer avec du rap avant de retrouver Pierre Baudot pour parler évidemment de Background qui arrive donc tous les jours juste après Boucan. On va aussi parler des sorties à faire en ce lundi. Il y a Scylla qui arrive avec Celui qui va mourir. Vous salue, ça arrive après l'artiste Chose. Prendre soin, c'est le morceau qu'on écoute juste après ceci. Restez à notre écoute.
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0: Donc c'est pas un mais deux invités cette semaine, donc c'est le guitariste Nils et Denis, le batteur de Jean-Paul Groove. On est vraiment ravis de les recevoir, ça fait pas mal d'années qu'on les suit, il y a 6 ans que ce projet existe. Et donc ils arrivent avec un album vendredi, Digital Therapy. Je vous conseille, j'ai eu l'occasion de l'écouter pour préparer toute cette semaine Background avec eux. Et on va vous révéler évidemment chaque jour un morceau, on va commencer par ceux qui sont connus. Bien sûr, les singles, 3 singles, ils sont déjà sortis extraits de cet album. Et puis, jeudi, vendredi, on aura de véritables exclus, en tout cas pour celle de jeudi. Et donc, on les entendra aussi, évidemment, samedi et dimanche pour les meilleurs moments, toujours à 12h et à 18h pour une heure de curation musicale. Que dire sur Jean-Paul Groove, hein, on le sait, ils ont réinventé avec des instruments de la musique électro. Il y a beaucoup de rock par rapport à des groupes comme Toucan, comme Act ou même Co-Trio, etc. Là, c'est un peu leur particularité. J'en discutais avec eux. Clairement, chaque groupe, même si on parle d'une même scène, de mêmes inspirations, etc., ici, tous sur Bruxelles, il y a chaque groupe a sa spécificité. On ne se marche pas sur les pieds. Et tous les groupes sont vraiment super intéressants. Et Jean-Paul Groove, moi, personnellement, je trouve que c'est vraiment un des projets les plus excitants ici à Bruxelles. On l'espère vraiment. De marquer le coup avec cet album. Normalement, l'année 2027, ça va être leur année grâce à cet album vraiment de grande qualité.
1: Ouais.
0: Plein d'inspiration, plein d'esprit créatif et de featuring aussi. C'est une nouveauté. Vous aviez vos invités de francophones et c'est grâce d'ailleurs à une carte blanche du festival francophone qui se sont dit pourquoi pas mettre des voix sur nos instrumentaux.
1: Ce qui était audacieux parce que mon francophone s'adresse donc à des artistes qui chantent évidemment en français, et alors que Jean-Paul Groove à la base c'est que de l'instrumental, donc c'était un peu une blague à la base, hein, presque, de leur proposer cette fameuse carte blanche, sachant que ce sont des très bons musiciens et qu'ils allaient faire quelque chose évidemment d'incroyable. Et c'est grâce à ça en effet qu'ils ont eu l'idée de poser des voix, en tout cas sur leur musique. Hein.
0: Ouais, artistiquement ils ont trouvé ça vraiment intéressant, sans que ça remette en question le fait d'avoir un chant ou pas dans le groupe, parce que tous ces groupes se sont posés à un moment la question, que ce soit Toucan, peut-être pas Act, mais d'autres groupes, en se disant mais est-ce qu'on doit en tout cas travailler comme une formule, on va dire classique, avec un chanteur, parce que sans ça on n'y arrivera pas. Ben, ils y arrivent très bien sans chanteur. Ici évidemment pour cet album, des featuring qui sont bien choisis. Pierre au pluriel, il a déjà travaillé sur pas mal de vidéos de Jean-Paul Groove, c'est vraiment un fidèle du groupe, là pour Bain de Sourire. On va écouter dans quelques instants le featuring Charles, Rester Seul, un autre featuring, et voilà, ce n'est pas un secret, il y en aura d'autres, par exemple Pete qui a accepté aussi de faire un featuring sur cet album, donc plein de surprises. On se réjouit en tout cas de passer la semaine avec eux, Nils et Denis, parce qu'ils ont plein de choix, toujours des artistes Fédération Wallonie-Bruxelles, donc à nous proposer, que ce soit dans du jazz, de la chanson, dans du rock, et donc on se réjouit d'entendre leur programmation, leur playlist toute la semaine.
1: Est-ce que tu as fait des découvertes, Pierre, des morceaux que tu connaissais pas, ou peut-être même des artistes que tu connaissais pas grâce à leur curation?
0: Ah oui, mais comme à chaque fois dans Background, c'est un vrai plaisir aussi, parce que voilà, via ils ont leur réseau d'artistes, ils connaissent, ou des artistes qui vont émerger dans peu de temps et qu'ils connaissent déjà ou avec lequel ils ont collaboré, et donc à chaque fois il y a des découvertes pour moi, les auditrices, auditeurs aussi. Bien évidemment sûr. Évidemment c'est le principe, et c'est la joie de faire cette émission.
1: Oui, on te retrouve du coup tous les jours, hein, juste après Boucan, de midi à 13h, et puis il y a une rediffusion pour celles et ceux qui ne sont pas disponibles justement sur le temps de midi. Cette semaine, c'est donc Jean-Paul Groove qui t'accompagne pour cette magnifique curation. Tu l'as dit, on se fait plaisir, le feat avec Charles. Le morceau s'appelle Rester Seul.
0: Rester Seul.
1: Merci Pierre, à lundi prochain.
0: Merci Aline.

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1: Et quelques idées de sorties à faire en ce lundi, notamment au Théâtre National. Je vous rappelle que Vanessa Lullier était venue nous parler de La Fête, une pièce qui assez profonde, hein, où on parle d'un événement assez tragique qui s'est passé en Flandre dans le milieu des cercles. C'est en tout cas une très très belle pièce où il y a une performance de Joëlle Sambi tout du long, puisqu'elle lit des textes. J'ai pas envie de tout vous dévoiler, mais voilà, je vous recommande vivement d'aller voir cette pièce au Théâtre National. Et puis il y a des expositions aussi actuellement, notamment au Recyclard avec Saveur Fleur Coupé. C'est donc une exposition, une installation au sein du bar-resto. Voilà, donc comme ça, vous pouvez mêler en tout cas art contemporain urbain et puis culture underground. Et puis une autre expo, ça se passe au Wills avec Ali Sherry, Soul Witness. C'est un travail profond, frontière du politique, de l'archéologie et puis de la vidéo d'auteur. Et puis il y a plein d'autres choses. Évidemment, je vous invite aussi à aller dans les petits cinémas de Bruxelles, hein, cinéma des galeries, cinéma aventure, au Palace aussi pour découvrir des films d'auteur ou simplement vous replonger dans des films que vous connaissez déjà. Une très très belle programmation, c'est en tout cas ce que je peux vous dire. Noé Prechov arrive dans la suite juste après La Fille du Miroir et ce morceau Narcisse. Narcisse présent sur son premier EP Dans ma tête qui est sorti vendredi dernier.
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Nouvel album, et puis il y a une date aussi qui est sortie à l'AB, qui sera donc au mois de février, si je dis pas de bêtises. De toute façon, je vous tiendrai évidemment au courant. Avant de parler podcast, avant de se plonger dans les femmes techniciennes en radio, puisque ce sera ça le sujet du podcast d'aujourd'hui, je vous dis tout dans quelques instants de toute façon. Déborah Mauro arrive avec le morceau Silence, juste après le rock psyché de Maple Paper avec Wish Me Luck, c'est le morceau qu'on écoute ensemble ce matin. Bienvenue si vous venez à l'instant d'arriver dans Boucan, profitez-en, il nous reste encore un peu plus d'une heure à passer ensemble.

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1: Il est 11h passé de 1 minute.
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1: Et tout de suite, on s'informe avec Brian Momartre. Bonjour Brian.
2: Rebonjour Aline, rebonjour à toutes et à tous. Une cinquantaine de personnes se sont rassemblées ce matin devant le siège des engagés rue du Commerce. Les syndicats de l'enseignement y ont organisé un café des mamans pour interpeller la ministre-présidente Elisabeth De Grise. Une référence à ses propos sur des cafés avec les mamans pour renforcer le lien entre les familles et l'école. Les syndicats dénoncent une vision qui ferait peser une trop grande responsabilité sur les mères. Ils protestent aussi contre les nouvelles fiches de salaire des enseignants dont le barème affiché a été revu à la baisse. Le cabinet de la ministre Valérie Glatini assure qu'il s'agit d'un barème fictif, sans impact sur l'ancienneté ou la pension. Mais les syndicats demandent davantage d'explications. Aucun représentant désengagé n'a rencontré les manifestants ce matin. Jusqu'à 5 heures d'attente à Brussels Airport la semaine dernière pour les passagers non européens à l'arrivée. L'aéroport explique ses délais particulièrement longs par des problèmes informatiques liés au système européen Entry-Exit System qui enregistre notamment les données biométriques. Des solutions sont en cours de test pour accélérer les contrôles, notamment le retour des bornes de pré-enregistrement et des e-gates pour certains voyageurs. Des policiers supplémentaires sont également en formation. Le dossier du casino de Bruxelles prend une tournure judiciaire. Le parquet a ouvert une information judiciaire pour prise d'intérêt contre X après une plainte anonyme, une information de nos collègues de l'Écho. Cela concerne l'attribution de la concession à Apollon Games par la ville de Bruxelles. Une décision suspendue fin août par le Conseil d'État après un recours de l'exploitant actuel Viage. La justice doit désormais vérifier les faits avec des vérifications confiées à la police fédérale. En parallèle, le bourgmestre Philippe Claus est accusé par Écolo d'un possible conflit d'intérêts puisqu'il est administrateur bénévole d'Anderlecht dont Apollon Games est le principal sponsor. Il dément toute situation de conflit.
1: Et on est dans Boucan, hein, donc on va quand même parler un petit peu culture, Brian, et avec cette victoire d'un Bruxellois au MTV Video Music Awards.
2: Oui Aline, il s'agit du chorégraphe Damien Jallet. Il a remporté cette nuit le prix de la meilleure chorégraphie pour Confessions 2, The Film, le projet de Madonna. Une belle consécration internationale pour cet artiste. Damien Jallet est notamment connu pour ses collaborations avec Tom York, le leader du groupe Radiohead, ou encore le réalisateur Jacques Audiard.
1: Et on termine avec, en parlant de ces quatre trésors du patrimoine bruxellois qui sont en lice pour recevoir jusqu'à 150 000 euros afin d'être restaurés ou conservés.
2: Oui, le nom du projet, c'est la Grande Tombola du patrimoine. Au total, 12 projets sont en compétition, 4 à Bruxelles, 4 en Wallonie et 4 en Flandre. Dans chaque région, le projet qui récoltera le plus de voix pourra bénéficier de l'aide maximale de 150 000 euros, comme tu l'as dit Aline. Et parmi les projets bruxellois, on retrouve la fontaine obélisque des Halles Saint-Géry, aujourd'hui asséchée à cause de graves fuites, et le projecteur centenaire du planétarium de l'Observatoire royal de Belgique. S'y ajoute un modèle anatomique en cire du 19e siècle du musée de la médecine et 12 films belges que la Cinémathèque souhaite restaurer. Le public peut voter gratuitement en ligne jusqu'au 15 novembre.
1: Merci Brian, tu reviens à midi pour les informations.
2: Tout à l'heure.
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1: Et nous, on part avec les podcasts, avec ce podcast qui s'appelle Les techniciens, techniciennes de la création radio et du podcast, justement. Voilà, on va se plonger dans ces fameux métiers de la technique, plus précisément en radio, et voir ce qu'il en est. Ça parle notamment de sexisme, vous le verrez. C'est une réalisation de... je vais y arriver, je vais retrouver son nom. C'est une réalisation de Lila Dizarne de Villefort. On se plonge dans le premier épisode, on écoutera l'épisode 2 demain.

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1: Technicienne du son et technicien du son, pour moi, ça appelle un peu les mêmes compétences, à savoir la compétence de pouvoir écouter, analyser le son, décortiquer le son, le comprendre. Ça implique beaucoup d'entraînement pour arriver à entendre, à écouter, en fait. Et puis, ça implique des compétences techniques, apprendre à utiliser des outils de son. Et également maîtriser les phénomènes acoustiques, comprendre les comportements acoustiques, comment voyage le son, comment il se comporte dans tel ou tel espace, dans telle ou telle matière.
2: En musique et tout ça, ça peut être des choses différentes. Mais être technicien ou technicienne du son en création radio, pour moi, l'enjeu, c'est de se mettre au service de sujets. Donc, sujet au sens large, ça peut être se mettre au service de personnes qui relaient une parole, qui relaient une vision du monde aussi. Mais je pense que ça, c'est le gros enjeu. Faut être prêt à ça, en fait, à se mettre au service de quelqu'un d'autre.
3: Un ou une technicienne du son, ça va pas être tout cette espèce de truc visible de pouvoir gérer des machines, mais ça va vraiment être quelqu'un qui écoute le son aussi pour sa forme et pas que pour le contenu, qui va vraiment rentrer dans un rapport à la matière sonore, au timbre, aux espaces, et voilà, qui par cet amour-là de cette écoute va essayer de bidouiller et d'apprendre des trucs, parce qu'évidemment il y a du matos, des techniques, des trucs derrière.

Eh bien, moi, je m'appelle Jeanne de Barcy. Je suis une. Alors, j'ai plusieurs métiers, mais disons que j'ai fait des études d'ingénieur du son. Donc, je suis technicienne du son. Et puis, depuis un peu moins longtemps, je suis réalisatrice de documentaires et de fiction radiophonique et de choses sonores en tout genre. Alors, pourquoi j'ai choisi ce métier-là? Je pense que ça date de mon enfance où j'étais guitariste classique. Enfin, je suivais le cursus à l'académie, voilà, de ciné en Belgique. Et annuellement, on faisait un concert de fin d'année, quoi. Donc déjà là, je pense qu'en général, c'est des moments de l'année où j'étais très intriguée par ce rapport-là entre le son de l'instrument et le son qui était rendu au public. Et je me rendais bien compte qu'il n'était pas le même, quoi. Qu'il y avait une différence, qu'il y avait un traitement entre les deux. Et puis aussi, je pense, j'ai été assez attirée par le milieu du punk à ciné, parce qu'il y avait une grosse scène punk dans mes années, allez, on va dire, quand j'avais 15, 16 ans, 17 ans. Et là, tout d'un coup, on était dans des concerts avec des musiciens sur scène, des instruments, et ça distorsionnait, ça saturait, ça criait, ça partait en larcène. Et en fait, ces sons-là m'ont toujours plu pour leur imprévisibilité, leur saturation de l'espace. Donc, je pense que j'ai bien aimé. D'une part, j'avais la guitare classique, voilà, hein, très classique, quoi. Un son vraiment pur, la recherche du son pur, la recherche de la justesse. Et puis d'autre part, j'avais les concerts punk où là c'était l'opposé. Et je crois que je me suis construite un peu avec ces deux choses-là. Et puis voilà, j'ai eu envie d'aller vers le son parce que je me rendais bien compte que de la source à la restitution, il se passait potentiellement plein de choses. Et le son pouvait être complètement transformé, sublimé, détérioré. Comment je me suis formée? Eh bien, j'ai fait des études de technicienne du son dans une école qui s'appelle l'Institut des Arts de Diffusion à Louvain-la-Neuve, l'IAD. Moi, malheureusement, j'ai pas pu faire un master, il n'y avait pas la possibilité, donc j'ai fait un bac en 3 ans, vraiment orienté son. Mais on avait aussi plein de cours théoriques du type.

0: histoire de l'art, de la musique, du cinéma, voilà. Et puis plein de cours très techniques, de l'acoustique, de la physique, de l'électronique, de l'électricité. Donc voilà, c'était vraiment des études entre les deux.
1: Je me prononçais il. Et depuis ado, j'étais passionnée par le documentaire et par l'écoute en général. Plus, voilà, je fais de la musique. Je pense que je suis très sensible à ce sens de l'écoute et de l'ouïe. Et du coup, je me disais, bon, si j'ai une technique, j'aurai une liberté pour faire plein de trucs là-dedans. J'avais pas envie d'avoir un seul métier et c'est vrai que le son, c'est très large. Après le secondaire, je suis allée à l'UNIF en philo. Et après, je suis partie en bachelor d'ingénieur du son à l'INSAS. Et maintenant, je suis en master radio à l'INSAS.
2: Mein Name ist Judith Zeher.
3: Je m'appelle Judith et mon prénom est elle. Après le secondaire, j'ai commencé des études de radio au RITS. Vers la fin de ma deuxième année, je me suis rendu compte que je m'intéressais surtout à l'aspect technique du son et de l'audio. J'ai quand même terminé mon bachelier en radio. Puis je suis partie étudier la technique musicale chez Excel Music à Hasselt, une formation très axée sur la technique audio. J'y suis restée un an avant de réaliser que ça manquait de créativité pour moi. Et j'ai alors décidé de me réorienter vers le sound design à nouveau au RITS, où j'ai obtenu mon master. Et c'est en suivant ce parcours que mon amour pour le son et pour le récit, surtout ça, c'est vraiment développé. Et je suis donc heureuse d'avoir choisi d'entrer dans ce secteur.
4: Moi, c'est Roxane Brunet. Et je suis preneuse de son, monteuse, mixeuse et réalisatrice. Alors, si je suis partie vers le montage son radio, c'est parce que quand j'étais à l'INSAS pendant mes années d'études, j'ai eu l'occasion de faire des exercices de tournage, tournage fiction ou tournage documentaire. C'était chouette à l'école, mais je me voyais pas faire ça. Les grosses équipes, c'est pas trop mon truc. Et puis, en sortant de l'école, j'ai suivi pendant deux bruiteurs. Et ça me plaisait déjà plus, parce que très très petite équipe, du coup. Et je trouvais qu'au niveau de l'attention au son, c'était vraiment... ça me parlait déjà beaucoup plus. Et j'ai commencé assez vite à travailler après à la RTBF. Là, j'ai trouvé vraiment ce qui me convenait, c'est quand le son n'est pas lié à l'image, en fait. Il n'y a pas une image imposée. Et c'est l'idée vraiment de tout créer dans sa tête, quoi. Ça, c'est quand même le moteur principal, le plaisir d'écouter les bruits du monde. Des fois, quand on déplace le micro de 5 cm, ça change tout au niveau du rendu, dans les acoustiques des pièces ou des espaces extérieurs aussi. Enfin pour moi, c'est vraiment une matière que j'aime profondément travailler. Maintenant, pourquoi à la base ça, je ne sais pas. Mais ça m'a toujours... j'aime bien écouter les choses. Donc cette question de la présence féminine dans le milieu sonore. Alors, oui, moi je l'ai vu déjà aux études. Donc l'INSAS, c'est particulier parce qu'on est très peu nombreux. Alors je sais que dans mon cas, c'était un peu exceptionnel parce que ça avait eu tendance à beaucoup changer les années précédentes. Mais moi, au départ, on était 2 filles sur 10. Et puis après, j'étais plus qu'une. Donc pour moi, ça a été très vite masculin. Avec une majorité... Enfin, je crois que j'ai eu 3 profs femmes sur les 4 ans. 3 ou 4. Sinon, c'était que des hommes.
1: À l'INSAS, dans le corps enseignant, il n'y a pas de mixité. Enfin, on n'a pas de prof fixe dans l'équipe pédagogique son qui soit une femme. Ouais. Bon, du coup, dans le corps enseignant, c'est vraiment surreprésenté des hommes cis.

0: blanc de 60 ans, quoi. Et dans la promo, je pense qu'il faut regarder un peu dans l'histoire, parce que j'ai l'impression que c'est assez nouveau aussi, qu'il y a un peu plus de mixité. Et encore, enfin moi, dans ma promo, on était 3 contre 7, quoi. Ce qui n'est pas énorme. Donc voilà. Mais j'ai l'impression que si tu regardes, je sais pas, il y a 5-6 ans, potentiellement, il y avait qu'une meuf, quoi.
1: On était en première année à l'IAD, une cinquantaine de personnes admises, parce que donc il y a un examen d'entrée, et on était sur ces 54 filles. Et puis après, de la première à la deuxième, il y a encore une sélection qui se fait, et là on n'était plus que 2 filles sur une grosse vingtaine de garçons. Donc voilà, on peut dire que les proportions étaient loin d'être égales, et ça se reflétait aussi dans le corps enseignant, parce que je pense que sur tous les profs que j'avais, j'ai souvenir de 2 ou 3 femmes sur peut-être une quinzaine d'hommes aussi. Ça, on était un peu dans des proportions similaires presque.
2: Je dois dire que quand j'ai étudié la radio, j'étais dans une classe presque exclusivement composée de filles. Et c'est d'ailleurs souvent considéré comme une filière féminine, d'une certaine manière. Et puis j'ai fait un virage complet, parce qu'à PXL, j'ai été la 3e femme à jamais suivre cette orientation. Et puis en sound design, on était 2 filles dans ma classe. Mais quand je regarde les années au-dessus ou en dessous de moi, c'est généralement soit une femme, soit aucune. Et je parle ici très consciemment de femmes parce qu'en réalité, je n'ai jamais eu dans ma classe d'autres identités de genre, ni même entendu parler d'élèves dans les autres années. Donc voilà ce qui est de mes camarades de classe. Et si je regarde maintenant du côté des enseignants, on voit que cette tendance se prolonge. En radio, j'avais pas mal de professeurs femmes, sauf pour les matières techniques. Mais en technique de musique ou en sound design, j'ai pratiquement eu que des hommes. En tant que jeune femme, on ne voit pas d'exemple de ce que ça peut être, ce métier, pour nous. Et c'est un peu un monde d'hommes, je pense. Le secteur technique de l'audio, si je peux le nommer comme ça.
3: Là, je vois, parce que je donne cours maintenant, à l'ELBE, l'ancien INRACI, aux élèves qui choisissent de venir en son en première année, et c'est super impressionnant. Cette année, ils étaient 26, ils sont 26 et il y a 4 filles, quoi. Mais ce qui est intéressant, c'est que dans le milieu de la création radio, par contre, au niveau de la réalisation, là, c'est assez majoritairement féminin. Et comme le milieu de la création radio est peu... il est un peu désargenté comme milieu, les réalisatrices, en l'occurrence, doivent apprendre à faire elles-mêmes. Donc il y a finalement, je pense, beaucoup de preneuses de son spontanées, parce qu'elles veulent faire des réalisations, qu'il n'y a pas assez de budget pour engager tout le temps des gens pour faire de la prise de son. Voilà, c'est ça qui fait que c'est un milieu un peu hybride.
1: Dans les écoles, vraiment, donc moi je donne des cours à l'INSAS, qui est une université de cinéma à Bruxelles. C'est plutôt des hommes en technique, même si quand même, c'est vraiment pas du tout les mêmes rapports que moi à mon époque. Il n'y a pas 2 filles sur 30, c'est plutôt quand même presque... Ils sont plutôt un tiers, 2 tiers, j'ai l'impression, pour le moment. Là où, plus étonnamment, dans les stages, tout ce qui est formation un peu continue, donc les stages, les formations de week-end ou du soir, ou... Là, c'est presque toujours, sur 10 personnes, il y a 1 ou 2 gars. Ma théorie, c'est que c'est qu'on n'a jamais fini de se former. J'ai l'impression que chez les femmes, il y a un peu cette... peut-être c'est lié à un manque de confiance, peut-être c'est lié à un manque de légitimité. Peut-être c'est aussi tout simplement lié à une grande curiosité. Mais en tout cas, c'est plus de femmes que j'ai vraiment dans les formations qu'on appelle continues, comme ça, des formations en dehors d'un cursus universitaire ou de hautes écoles.

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5: Et justement, pour écouter Bruxelles autrement, on écoute les podcasts de la Fédération Wallonie-Bruxelles. Aujourd'hui et demain, les techniciens et techniciennes de la création radio et du podcast. Une création de Lila Dizarn de Villefort, à retrouver évidemment sur le site de radiola.be. C'est donc le site de la CSR, l'atelier de création sonore radiophonique. Évidemment, on parle donc des métiers de la technique dans la radio, dans le podcast. Et on parle aussi justement de la place qu'ont les femmes, que ce soit donc au cœur des études ou justement... après, dans les métiers dits concrets, hein, ça parle de sexisme, bien entendu, vous vous en doutez. On se pose clairement la question, en tout cas de la parité, de ce qu'il en est justement dans ce secteur. On écoute la deuxième partie de ce tout premier épisode.
6: Dans les autres écoles et les universités, pour les recrutements, ils cherchent souvent en interne pour combler les heures avec des personnes qui sont déjà en place. Mais en faisant comme ça, on ne crée jamais plus de diversité. Et je trouve ça vraiment dommage que pendant 5 ans, j'ai répété que je voulais avoir plus de femmes dans mon équipe pédagogique. Et ça n'est jamais arrivé. Et pourtant, elles existent. Ils doivent juste faire plus d'efforts pour s'adresser à ces personnes. Et si vous voulez former les étudiants et étudiantes à penser de manière critique, il faut pouvoir leur proposer différentes voies dans une école. Alors pourquoi choisir systématiquement vos amis masculins pour leur donner un job et ne même pas chercher du côté d'autres groupes minorisés? C'est peut-être pas directement un défi pour les personnes issues de minorités de genre, mais je crois que c'est surtout un défi pour les écoles, qui doivent faire plus d'efforts. Je ne peux pas le dire autrement qu'elles doivent faire plus d'efforts. En tant qu'étudiante, je ne devrais pas devoir demander j'aimerais bien avoir des cours d'une femme. Ils devraient le comprendre d'eux-mêmes que ça peut être sain d'avoir une femme dans l'équipe pédagogique. Même si, par exemple, pour une classe uniquement composée d'hommes, que ça les influence aussi un peu, qu'ils voient aussi que ce n'est pas un monde réservé uniquement aux hommes.

Moi, je me sentais pas à l'aise parce que je voyais bien qu'il y avait rien qui était mis en place pour aménager un espace pour nous. Il y a eu un espace pour nous, on a été sélectionnés, on était dans cette promo, mais il n'y avait aucun travail de prise en charge de ça. Enfin, dans l'équipe qui nous sélectionne et qui après nous donne cours, il n'y a pas vraiment une conscience de qu'est-ce que ça veut dire être sexisé, qu'est-ce que ça implique en termes de confiance en toi, de légitimité, ou même de risque de harcèlement. Bah donc, comme c'est un milieu d'hommes, il y a un entre-soi, donc que ce soit vis-à-vis de l'équipe pédagogique ou de ma promo, il y a des hommes qui font des blagues

0: Il y a des clichés, il y a du mansplaining, il y a l'idée que tu peux pas porter des trucs lourds, on t'apprend tout le temps des trucs que tu sais déjà pour te remettre à ta place. Enfin, moi, la sensation un peu généralisée que j'avais au pendant mon parcours, c'est que moi j'étais là pour m'amuser, quoi, et les autres ils étaient là pour avoir un métier. Enfin, que j'étais pas vraiment pris au sérieux dans mon envie de d'être professionnalisée dans ce milieu-là. Mais après, enfin, ça va même au-delà. Enfin, moi personnellement, j'ai pas vécu ça, mais ça va même au-delà des Black Salas. Enfin, c'est aussi une sexualisation permanente de laquelle moi je me sens un petit peu préservée parce que bah, je suis pas hétéro. Je suis ni cis ni hétéro. Du coup, c'est vrai que bah, les mecs de ma promo, j'étais pas très proche d'eux et je cherchais pas à l'être plus que ça. Mais je vois aussi par rapport aux autres personnes de ma promo qui voilà, sont des meufs hétéros, qu'il y a eu de la violence, quoi. Il y a eu vraiment de la violence parce qu'elles étaient plus proches d'eux aussi.
1: Ik heb altijd wel een heel duidelijk verschil gemerkt.
2: J'ai toujours ressenti une vraie différence entre mes études radio et celles de sound design ou technique musicale que je vais regrouper ici. En radio, je me suis toujours sentie très à l'aise parce que je pense que c'est perçu un peu comme un métier plus féminin. Tandis que dans le secteur du son, à proprement parler, je ne m'y suis pas toujours sentie bien. Pendant mes études, il y a eu des remarques sur mes choix vestimentaires. Ou bien quand, par exemple, on sortait boire un verre avec toute la classe, certains hommes me faisaient des avances. Alors que ça te met vraiment dans une position inconfortable, parce que tu ne veux pas être vu comme un objet de désir. Dans la classe.
1: Maar ik heb wel echt momenten gehad op café dat
2: et j'ai vraiment eu des moments au café où j'étais forcée dans une position inconfortable parce que je devais dire non à certaines choses. Et je sentais bien que la personne en question, que ça blessait son ego, à cause de quoi je me sentais mal, moi, de devoir poser cette limite, et tu ne veux pas te faire une réputation. Je
1: ne
2: me suis donc pas toujours sentie à l'aise dans ces études. Et je peux comprendre que certaines femmes décrochent dès la première année parce qu'elles ont le sentiment de ne pas être à leur place. C'est aussi plus difficile, je trouve, de se faire des amis parce qu'il y a encore souvent cette dynamique où les femmes restent entre elles, les hommes restent entre eux, surtout à 18 ou 19 ans. Et donc je pense que tenir le coup est aussi un défi. Il faut vraiment avoir une passion pour ce métier. Pour continuer. Et puis un autre obstacle, c'est quand on passe aux journées portes ouvertes, dans les écoles techniques où on enseigne des matières techniques, et on ne voit que des hommes pour présenter les filières et que des futurs candidats hommes pour les tests d'entrée. Ça te démotive un peu, je pense, en tant que femme ou personne sexisée. Et si tu regardes les sites internet, les brochures, les photos d'atelier, tu ne vois que des hommes. Et tu ne te sens absolument pas concernée en tant que femme ou personne sexisée.
0: Je pense qu'il ne suffit pas d'embaucher ou de sélectionner des personnes sexisées dans les formations. Enfin, je vois bien un peu le discours qui va dire « mais justement, moi, je ne vois pas de problème ». Et j'aimerais bien y croire, en fait, à cette simplicité des rapports. Mais par expérience, j'y crois plus du tout. Je pense qu'il n'y a personne qui n'est pas sexiste. Et c'est pas pareil, évidemment, d'être sexiste quand t'es sexisé, parce que bah, ça va plutôt être un sexisme intégré, du coup. Mais je crois vraiment que ça concerne tout le monde. Et malheureusement, de ce que je vois autour de moi, j'ai l'impression que les personnes qui travaillent le plus leur sexisme, bah, c'est les personnes sexisées. Qui se renseignent, qui lisent, qui avancent. Et on pourra dire que ce milieu est safe pour les personnes sexisées quand ce sera les hommes qui feront vraiment un travail, justement, par exemple, d'écouter des podcasts qui parlent de ça parce qu'il y en a blindés, de vraiment faire un travail par rapport à leur masculinité.

0: occupe cette position-là dans un métier qui est connoté de façon masculine. Je m'appelle Léna, je suis chargée de projet depuis un an pour Phase B, qui est un bureau indépendant qui crée, produit et accompagne des projets artistiques connectés à des enjeux sociaux et territoriaux. Je sors d'études de sciences politiques et j'ai une expertise sur les questions de genre. Le projet Technicienne a été créé en 2023. C'est un projet qui a vu le jour puisque Assal et Daphna ont ouvert une occupation temporaire culturelle dans les Marolles qui s'appelait Phase B Sablon. Et donc, en voulant ouvrir cette occupation temporaire, elles ont cherché des techniciennes pour s'entourer. Et elles ont eu beaucoup de mal à trouver ces techniciennes-là. Et une fois qu'elles les ont rencontrées, ces techniciennes témoignaient de plein de discriminations qu'elles vivaient et de plein de difficultés qu'elles vivaient dans leur métier, en fait. Alors, on n'a pas d'expertise sur un secteur en particulier, donc c'est vrai qu'on connaît un peu tous les secteurs de façon large. En fait, on les connaît à travers les expériences des techniciennes et de nos partenaires, puisqu'on a tenu à être entourés de partenaires qui, eux, étaient experts de chaque secteur. Ce qu'on a identifié, c'est que dans les formations professionnalisantes ou universitaires, il y avait potentiellement des disparités de genre, mais c'était pas flagrant. La proportion de femmes n'était pas choquante par rapport à la proportion d'hommes. Mais en fait, c'est à partir de la formation et dans l'entrée du monde professionnel que l'écart s'agrandit, puisqu'en fait, on s'est rendu compte que les processus de cooptation masculine étaient déjà à l'œuvre dans les formations. Donc, par exemple, comme il y a beaucoup plus de formateurs ou de profs hommes, ils vont avoir tendance à donner les contacts, donner les stages à plus des profils masculins et déjà donc à marginaliser les futures techniciennes. Et donc, dans ces cas-là, moins on a un stage intéressant, moins on a la capacité à se faire de contacts. Et plus on aura de difficultés à trouver un emploi par la suite ou se créer un réseau. Et donc c'est à partir de là en fait que l'écart se creuse vraiment. Comme je disais, il y a des processus de cooptation masculine, donc de bouche à oreille, encore plus dans un milieu comme le podcast ou en tout cas la création sonore, qui font que les offres d'emploi, les propositions de prestation ne sont pas publiques. Donc elle ne passe que par le bouche à oreille et quand on n'est pas dans le secteur, quand on n'est pas dans un réseau, on n'a pas accès à tout ça. Donc le projet Technicienne a été lancé sur cette hypothèse-là que quand on était technicienne dans le secteur des arts et de la culture, on avait plein de freins qui apparaissaient. On a créé 3 pôles. Dans le projet Technicienne, qui répondent tous et de façon complémentaire à une ambition globale qui est de visibiliser et d'outiller les techniciennes du secteur des arts et de la culture. Le premier pôle communauté, l'objectif c'est vraiment de créer une communauté, un espace pour les techniciennes, pour qu'elles puissent se rassembler, échanger leur expérience, avoir un safe space, échanger aussi des opportunités.
1: Dans la prise de son et dans le mixage, je trouve que d'écouter ce que font les autres, mais de pouvoir aussi en discuter et la possibilité de pouvoir demander un avis, en fait. Ça, moi, je trouve ça très, très formateur, quoi. Moi, j'apprends beaucoup, beaucoup de choses avec ce que font les autres très, très bien. Et je trouve ça chouette que ça puisse se passer comme ça, qu'il n'y ait pas une concurrence débile et démesurée, quoi. Je dois dire aussi que la CSR est un noyau non négligeable de ce réseau et que dès qu'on a un petit pied dedans, quand il y a des réalisations qui se passent bien, en général, voilà, le nom circule. Du coup, le réseau vient très très vite.
0: Dans un second temps, on a lancé le pôle réseau et l'objectif, c'est vraiment de mettre en lien des employeuses du secteur avec des techniciennes. Et enfin, on a un troisième pôle, c'est le pôle transmission. Et là, l'objectif, c'est de sensibiliser aux questions de disparité de genre dans les métiers techniques et aussi de visibiliser ces profils-là pour peut-être inspirer de futures techniciennes pour justement montrer

0: En tout cas, moi, ce qui m'intéressait, c'était de tirer la technique du son vers la narration, vers qu'est-ce que le son raconte, comment on raconte avec le son. Et donc moi, je me suis orientée vers ça, ça m'a passionnée. Et donc, c'est vrai que j'ai eu envie d'aller vers l'artistique. Et au final, c'est pas si souvent, et d'ailleurs, dans les cours que je donne, je l'observe souvent, il y a des personnes qui se sont formées aux techniques du son et qui se destinent clairement à ça. Et puis, il y a une autre partie de ces personnes qui s'orientent plus vers l'écriture aussi, essayer de raconter, enfin en tout cas qui ouvre un peu le champ de la narration en parallèle. Et voilà, moi c'était ma direction. Et je trouve que c'est pas un hasard qu'en radio par exemple, il y a beaucoup de femmes qui sont dans les deux fonctions, c'est-à-dire qui sont réalisatrices et techniciennes, parce que selon moi, quand on est technicienne en radio, on réalise déjà. Le fait de tenir un micro, de poser des questions, c'est de la réalisation, c'est pas de la prise de son. Il y a tout qui joue, donc il y a une posture, il y a le regard, il y a la façon de poser des questions, il y a le contexte, et en fait, pour moi, c'est de la réalisation. Et je trouve que c'est important de porter ça aussi et d'amener les techniciens et techniciennes du son à s'emparer de cette conscience-là. Et ne pas se cacher entre guillemets derrière une position d'exécutant.
1: Et alors je suis allée en master radio pour plusieurs raisons, mais notamment la raison du sexisme a joué aussi, parce que c'est un milieu qui est beaucoup plus en fait qui est moins technique quelque part, enfin dans l'idée qu'on en a. Enfin moi ça me fait penser même à mon entretien. Et on m'a un peu fait la réflexion, mais alors pourquoi tu viens faire ces études, comme s'il n'y avait pas besoin de faire des études techniques pour faire de la radio, ce que je trouvais un peu méprisant en fait envers ce métier et cet art. Et donc aller en master radio, pour moi c'était aussi faire ce choix aussi de prendre le temps pour moi d'avoir un rapport déjà d'écriture et de créativité avec le son, plus que de la technique. Et échanger en fait de milieu. Et d'ailleurs c'est dingue, parce qu'entre ma promo et mon corps enseignant de bachelor et celui que j'ai maintenant en master radio, la différence est dingue. Enfin, c'est pas du tout les mêmes types de personnes. Je ressens beaucoup moins de sexisme. Enfin, même je crois que j'en ressens pas en fait.
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4: Et on met à l'honneur donc les créations de nos créateuristes de la Fédération Wallonie-Bruxelles, création de podcasts. Justement, dans l'épisode d'aujourd'hui et celui de demain, les techniciens et techniciennes de la création radio et du podcast mettent en avant justement le sexisme qui peut s'exercer dans ces différents métiers. On a écouté l'épisode 1 aujourd'hui, on écoutera le deuxième demain. C'est une réalisation de Lila Dizarne de Villefort. Je rappelle aussi que ce sont les podcasts de la CSR, l'atelier de création sonore radiophonique. Et donc tous ces épisodes sont à retrouver sur le site de radiolab.be. On se retrouve demain pour la suite donc de cette série en deux épisodes. Et pour vous accompagner avant qu'on se dise au revoir, j'ai de la musique électro. Il y a Yellow Straps qui arrive. Ce sera juste après Stéréo Clip et ce morceau All Over Magic. Restez bien à notre écoute. On a encore une vingtaine de minutes à passer ensemble.
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1: Et ça y est, temps pour nous de se quitter dans Boucan. Merci de nous avoir suivis ce matin. On se retrouve demain en direct, en radio, web radio et puis aussi en télévision de 9h à midi. Vous le savez, vous connaissez la chanson. Demain, on va parler musique avec mon invité John Spee. Il est donc l'un des membres de Bourrève, hein, ce fameux trio de rap qu'on vous diffuse ici. Il a lancé son projet solo. Il y a un premier EP qui est sorti qui s'appelle Après nous les mouches. C'est sorti dimanche. On va se plonger donc dans ce projet avec lui. Rendez-vous demain à 9h30. Moi, je vous souhaite une très très belle journée à l'écoute de BX1 et je vous propose de profiter de la fin de la playlist de Boucan avec Ultrason qui arrive juste après Toucan. Merci de nous avoir suivis. À demain.

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2: Rebonjour à toutes et à tous. Brian Momard pour vous informer. Une cinquantaine de personnes se sont rassemblées ce matin devant le siège des engagés rue du Commerce. Les syndicats de l'enseignement y ont organisé un café des mamans pour interpeller la ministre présidente de la Fédération Wallonie-Bruxelles, Elisabeth De Grise. Une référence à ses propos sur des cafés avec les mamans pour renforcer le lien entre les familles et l'école. Les syndicats dénoncent une vision qui ferait peser une trop grande responsabilité sur les mères. Ils protestent aussi contre les nouvelles fiches de salaire des enseignants dont le barème affiché a été revu à la baisse. Le cabinet de la ministre Valérie Glatini assure qu'il s'agit d'un barème fictif sans impact.

0: impact sur l'ancienneté ou la pension. Mais les syndicats demandent davantage d'explications. Aucun représentant désengagé n'a rencontré les manifestants ce matin. Le dossier du casino de Bruxelles prend une tournure judiciaire. Le parquet a ouvert une information judiciaire pour prise d'intérêt contre X après une plainte anonyme. Une information de nos collègues de l'Écho. Cela concerne l'attribution de la concession à Napoleon Games par la ville de Bruxelles. Une décision suspendue fin août par le Conseil d'État après un recours de l'exploitant actuel Viage. La justice doit désormais vérifier les faits avec des vérifications confiées à la police fédérale. En parallèle, le bourgmestre Philippe Claus est accusé par Écolo d'un possible conflit d'intérêts puisqu'il est administrateur bénévole du club d'Anderlecht dont Napoleon Games est le principal sponsor. Il dément toute situation de conflit. Le musée Canal n'a pas encore obtenu de feu vert en matière de sécurité. Selon le média néerlandophone Apache, 5 des 12 tests réalisés la semaine dernière ont échoué, notamment dans les domaines de la sécurité incendie, du contrôle d'accès et de l'électricité. De nouveaux contrôles sont prévus le 8 octobre prochain. Les pompiers précisent qu'ils jouent uniquement un rôle consultatif et que la décision finale concernant l'ouverture revient au bourgmestre de Bruxelles, Philippe Claus. Canal se veut rassurant et assure que son ouverture prévue le 28 novembre n'est pour l'instant pas compromise. Enfin, jusqu'à 5 heures d'attente à Brussels Airport la semaine dernière pour les passagers non européens à l'arrivée. L'aéroport explique ces délais particulièrement longs par des problèmes informatiques liés au système européen Entry Exit System qui enregistre notamment les données biométriques. Des solutions sont en cours de test pour accélérer les contrôles, notamment le retour des bornes de préenregistrement et des e-gates pour certains voyageurs. Des policiers supplémentaires sont également en formation. Voilà pour ces informations de la mi-journée. Dans un instant, vous retrouvez Pierre Baudot et l'émission Background. Aujourd'hui, il reçoit le trio bruxellois Jean-Paul Groove. Merci de vous informer sur BX1. Bel après-midi.
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2: Bonjour, welcome dans Background. On se retrouve bien sûr tous les jours de la semaine entre 12h et 13h avec une ou un artiste de la Fédération Wallonie-Bruxelles qui assure la curation musicale. En d'autres mots, l'invité pilote la programmation de l'émission avec ses coups de cœur, ses découvertes, ses influences et puis des incontournables et bien sûr ses propres créations. Cette semaine dans Background, nos curateurs musicaux, ils sont deux, ils se prénomment Denis et Nils, respectivement batteur et guitariste de Jean-Paul Groove. Le trio, né il y a 6 ans, sort ce vendredi son premier album intitulé Digital Therapy. Leur style, un mélange ultra dansant d'électro et de rock instrumental. Nouveauté sur cet album, de nombreux featuring comme Pete, Charles ou Pierre, au pluriel. Avant de retrouver Denis et Nils, on écoute à la suite un des morceaux fondateurs du projet Jean-Paul Groove, Ex-Drummer, sorti en 2021. Mais d'abord, King Jomi, un des sons sortis en single pour annoncer ce premier album. Background, semaine de curation Jean-Paul Groove, c'est parti.

0: Denis Nils, bonjour déjà dans un premier temps.
1: Salut Pierre.
0: Alors,
1: salut.
0: Voilà, on se réjouit, vous nous avez concocté des playlists pour toute cette semaine. On écoutait King Jomi, on le connaît parce qu'il passe depuis déjà des semaines sur l'antenne de BX1. C'est un des deux premiers singles extraits de cet album. Et puis Ex-Drummer, un ancien morceau, mais ça fait toujours plaisir de les réentendre. On va parler de cette sortie d'album. Qu'est-ce que ça représente pour vous dans l'aventure, on va dire, Jean-Paul Groove?
1: Bah nous, c'est vraiment un accomplissement de pouvoir sortir cet album après des années de travail là-dessus. On a vraiment pris notre temps pour concocter ce premier album, et c'est vrai que c'est un peu une libération de pouvoir le faire écouter aux auditeurs et auditrices, donc ouais, ça fait plaisir.
0: On avait écouté le premier single, c'était Bain de sourire, il y avait un featuring, on connaît Jean-Paul Groove, la formule, elle est instrumentale, mais là c'est, on va dire, le bonus, c'est une envie que vous aviez fait même, je pense, un concert spécial avec des invités, non?
2: Oui, c'est grâce au Festival Francophone qui nous avait donné cette opportunité de travailler avec des artistes vocaux, quelque chose qu'on n'avait jamais fait auparavant. Et donc après, ça nous a vraiment bien inspiré pour vraiment enregistrer ça en studio et faire ça, le pousser le plus loin possible, quoi.
0: On a écouté Ex-Drummer. Vous sentez, vous êtes les créateurs des morceaux, le travail qui s'est accompli ensemble depuis la création de ces premiers morceaux?
1: Bah oui, c'est sûr que ça a bien changé hein, depuis, le style a un peu évolué, on a intégré un peu la voix sur certains morceaux, donc c'est vrai qu'il y a eu beaucoup de travail, et puis bon, c'est surtout le live, je pense, qui a forgé un peu cette nouvelle direction, qui a fait que petit à petit on a vu les gens danser, ça nous a bien plu, et donc je pense qu'on peut dire que cet album est dans une direction beaucoup plus électro et un peu club que les anciens morceaux qui avaient une tournure plus rock. Mais je pense qu'en live, on aime bien garder cette énergie quand même rock, voilà, un peu cette influence de base qu'on avait tous.
0: L'album s'appelle Digital Therapy, donc sorti depuis vendredi. On va faire l'exercice des playlists avec vous, hein. C'est votre bande-son. Vous êtes les curateurs de cette émission pendant cette semaine. Et on va commencer tout de suite dans cette programmation. Vous avez même choisi, je vous ai vu préparer des thématiques jour par jour. On va peut-être rentrer dans la thématique d'aujourd'hui, de ce lundi, et puis avec les deux premiers choix que vous avez fait ensemble.
1: Oui, donc Stuff, c'est un des tout premiers groupes vraiment belges qui étaient un peu les précurseurs de ce que nous on fait maintenant avec des groupes comme Echt et Toucan. Je pense pas qu'on fasse le même style de musique, mais leur approche était vraiment intéressante, d'essayer de faire un truc complètement nouveau, d'intégrer vraiment la musique électronique, un peu le hip-hop, toutes ces musiques très actuelles dans un groupe avec des musiciens qui jouent vraiment cette musique.

0: Et je pense qu'on peut dire que c'est un groupe qui nous a énormément influencés, nous, mais toute la scène bruxelloise actuelle.
1: Et deuxième choix, alors, qui suivra Stuff.
2: Donc, Hecht, c'est un groupe qu'on connaît vraiment bien parce que on a été voisins au Volta au niveau du local de répète
0: Coloc.
2: pendant, ouais, presque en coloc avec Hecht pendant un bon moment. Et puis, moi, j'ai eu l'occasion de remplacer Flo à la guitare pour quelques concerts. Et donc, c'est vraiment des gens qu'on connaît super bien, des gens aussi qui ont une interprétation de cette idée de jouer de la musique électronique avec des instruments, mais pas tout à fait de la même manière que nous. Donc ouais, c'est autant une influence que des potes et la très chouette musique, quoi.
1: Alors, on va donc attaquer cette programmation signée Niels et Denis de Jean-Paul Groove avec Stuff et Act, et on se retrouve juste après.
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1: On vient d'écouter les deux premiers choix de Jean-Paul Groove, Denis Nils, qui sont avec nous. C'était ici Act avec le morceau Dune. On va continuer cette thématique du lundi. Alors Denis Nils, vous allez nous révéler les morceaux suivants de votre bande son.
2: Donc on a d'abord The Subs, qui est un groupe flamand qui nous a énormément influencés. Moi je me souviens de les voir à Dour, je pense que c'était en 2009 ou 2010, donc ça commence à dater, mais c'était des shows explosifs, une énergie de dingue, et alors une recherche sonore qui était assez novatrice à l'époque, dont le morceau Mitsubishi qu'on joue en live, donc voilà, c'est vraiment une grosse influence pour nous dans la scène musicale belge.
1: Et le deuxième soir, c'est donc Juicy. Quelques mots sur Juicy.
3: Donc Juicy, ouais, c'est donc deux filles, Julie et Sacha. Et je me souviens, moi, je crois que j'étais encore au conservatoire, alors je venais d'en sortir quand elle sortait ce morceau. Et je me souviens, il y avait en plus un clip vraiment interpellant. Et je me suis dit, quel ovni, c'est vraiment très stylé.
1: Tu dis le conservatoire, la formation, elle a été décisive. Vous avez fait un choix, assez jeune finalement pour la musique.
3: Ouais, moi, dès que je suis sorti des solidités, il fallait.

0: ça vraiment comme une boîte à outils qui permet après de développer un langage. Et même si nous, on n'est pas resté spécifiquement dans le jazz, je pense que cette approche nous permet d'avoir vraiment toute une palette de choses à explorer pour créer la musique qu'on crée. Donc voilà, oui, c'est vrai que ça a eu son importance, même si ce n'est pas du tout un passage obligatoire. Mais nous, on a eu la chance de faire ça. Et oui, c'est vraiment comme une boîte à outils qu'on utilise au quotidien.
1: Très bien, ben on se réjouit déjà d'entendre les deux prochains choix de Subs avec Kiss My Trance et puis Juicy et le morceau Use. Et puis on retrouve nos invités pour le dernier choix de cette journée, première journée Background avec Jean-Paul Groulx.

0: C'était donc le duo Juicy avec le morceau Youth. Et on va terminer cette première playlist avec Jean-Paul Groove, avec Nils et Denis qui nous font le plaisir de nous accompagner toute la semaine. Voilà, on va parler de Toucan, aussi groupe important sur cette nouvelle scène ici à Bruxelles, avec un écho à l'international. J'imagine que c'est aussi ça que dans la foulée de cet album, vous allez les chercher, essayer de faire voyager Jean-Paul Groove au-delà des frontières.
1: Oui, c'est sûr qu'on a l'occasion, nous, maintenant, de commencer à jouer un peu à l'international, en France et puis au Québec aussi. Et je pense que Toucan, ils ont commencé juste avant nous, peut-être un an ou maximum 2 ans avant nous. Et c'est vrai que c'était un peu le groupe dans notre bulle qui a un peu ouvert ces voies-là. Et je sais, par exemple, qu'au Volta, on a vraiment ce sentiment très fort de communauté, d'entraide. Et ce qui est chouette, c'est que, il n'y a pas de gatekeeping, comme on dit en anglais maintenant. Tout le monde s'entraide sans essayer d'écraser la concurrence. Enfin, il n'y a pas vraiment ce sentiment de concurrence. Donc, je me souviens que Toucan, c'était vraiment ceux qui ont un peu ouvert cette voie d'aller jouer de l'autre côté de l'océan, par exemple, et de nous donner envie de se surpasser pour pouvoir atteindre le même stade, quoi.
0: Alors on termine cette émission parce qu'il y a une date importante, au mois d'octobre, cet album est sorti, on peut l'écouter, il ne faut pas hésiter. Me parlons un petit peu, 2-3 mois, on y reviendra durant la semaine, mais déjà la date de ce concert de release qu'on attend avec impatience.
2: Et ce sera le 21 octobre au Botanique, dans la salle du musée.
0: Donc une belle salle à la hauteur de cette sortie. On termine donc, merci Nils, merci Denis pour cette première playlist. On écoute

C'était donc Blinker du groupe Toucan, un des choix de la première playlist de Denis et Niels de Jean-Paul Groove. Cette émission, vous pouvez la réécouter de 18 à 19h aujourd'hui. Et puis, pour la suite de la curation musicale, ce sera demain à partir de 12h. Merci d'être à l'écoute sur BX1 La Radio.

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Between l'émission musicale chaque jour sur les ondes de BX1 de 13h à 16h. Sarah pour vous accompagner à l'antenne, bien évidemment. On espère que vous avez passé un délicieux week-end pour fêter l'arrivée de cet automne. La suite, ce sera avec Condor, Sian Abel, Jali, Raphaël Germser et tout de suite Lenny Pistols avec Jones.

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2: Inclinaison feat Akhenaton de Styla. Pour la suite, c'est Jean-Paul Grove. Mais tout de suite, on va écouter Azizam avec Salah Shirazi. Azizam qui sortiront leur prochain single le 9 octobre. Restez bien connectés, on est dans Between sur BX1.

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1: Glass Museum, évidemment, dans Between sur les ondes de BX1. Pour la suite, c'est Robin Millions avec Elastics.

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le Léo 55. Et pour la suite, ce sera Sourasol. Et à l'instant, Mocha Boba avec Sourire. On est toujours dans Between sur les ondes de BX1 jusqu'à 16h.

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Pour la suite, ce sera Margot Franken avec A Light. Et on terminera le voyage pour aujourd'hui. Quant à moi, Sarah, je vous retrouve demain dès 13h. Et pour la suite, c'est à 16h, Bruxelles Centrale avec Jeanne et Seb, bien évidemment. Fun, légèreté, actu local et impertinence. Je vous souhaite une délicieuse soirée sur les ondes de BX1.

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1: Il est 16h, merci d'avoir choisi BX1. On s'informe tout de suite avec Saskia Violette.
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1: Et cette colère qui se poursuit dans l'enseignement.
2: Oui, les syndicats se sont rassemblés ce matin devant le siège des engagés à Bruxelles. Et ce, pour dénoncer les réformes prévues dans le secteur. Ils ont symboliquement invité Elisabeth De Grise à un café des mamans. Une référence au récent propos de la ministre-présidente de la Fédération Wallonie-Bruxelles qui avait évoqué ce type de rencontre pour mieux impliquer les parents dans le suivi scolaire des enfants. Des propos qui ont fait réagir les syndicats qui dénoncent notamment une vision faisant peser cette responsabilité essentiellement sur les mers. Le MR veut revoir en profondeur la politique de mobilité à Bruxelles. Les libéraux souhaitent remplacer le plan Good Move par un nouveau plan baptisé Fluid Brussels d'ici la fin de la législature. Parmi ces propositions, rouvrir davantage le bois de la Cambre à la circulation, faciliter l'accès automobile par l'avenue Louise, mais aussi réduire les tarifs de stationnement et offrir 30 minutes gratuites partout à Bruxelles. Le MR veut aussi interdire vélo et trottinette sur le piétonnier, sauf durant les heures de livraison. Il y a du nouveau dans le dossier du casino de Bruxelles. Une information judiciaire est ouverte après une plainte anonyme. C'est le parquet de Bruxelles qui le confirme. Une enquête a donc été ouverte pour de possibles conflits d'intérêts. La police fédérale va maintenant mener des vérifications. Pour rappel, en juillet, la ville de Bruxelles avait choisi un nouvel exploitant pour le casino ECK qui exploite Napoléon Games. Mais cette décision a été suspendue fin août par le Conseil d'État après un recours de l'exploitant actuel, Viège. La concession de Viège arrive à échéance le 31 décembre. Une situation qui inquiète d'ailleurs les près de 300 travailleurs du casino. Et puis le musée Canal n'a pas encore obtenu toutes les autorisations nécessaires en matière de sécurité. Plusieurs tests ont été réalisés la semaine dernière dans le cadre de la procédure d'autorisation du futur musée. Mais 5 des 12 tests auraient échoué, notamment en matière de sécurité incendie, de contrôle d'accès et d'installation électrique. Les pompiers annoncent une nouvelle série de contrôles le 8 octobre prochain. Leur avis reste toutefois consultatif. La décision finale concernant l'ouverture reviendra au bourgmestre de la ville de Bruxelles, Philippe Close. De son côté, Canal se veut rassurant et affirme que le feu vert devrait être obtenu dans le courant du mois d'octobre. Le musée maintient donc son calendrier avec une ouverture toujours prévue le 28 novembre. Voilà, c'est ici que se termine ce Flash Info. Je vous retrouve à 17h et je vous laisse en compagnie de Jeanne et Sébastien.
1: Merci Saskia.
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4: Et après les averses de ce matin, le temps est plus sec cet après-midi, un maximum de 22 degrés. Demain, on ressort les shorts et les tongs. Le thermomètre grimpera, Jeanne, jusqu'à 28 degrés. Wow. C'est incroyable.
1: Là, ça fait plaisir.
4: Ça fait plaisir. Hein.
1: 28 degrés.
4: Ouais, franchement, c'est l'été indien.
1: Ce qui est embêtant, c'est quand il fait 28 degrés et qu'il pleut, parce que du coup, tu sais pas comment te saper.
4: Exactement.
1: Mais bon, ça, on vous laisse vous découvrir demain quel habit vous mettrez. Nous, sur les routes, c'est pas top top. Ça commence à être pas mal embouteillé à 16h03, notamment du côté de la place Poulart, entre l'hippodrome et Cambles. Le trafic est perturbé. Vitesse moyenne de 20 km/h. Et puis, du côté du Square des Héros, c'est perturbé aussi pour l'entrée du ring. Vitesse moyenne ici de 10 km/h, vous perdez plus ou moins 10 minutes. Soyez prudents.

0: prudent et surtout patient. Bonne route à tous.
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0: Le quartet instrumental et électro Echt à l'instant sur BX1, la radio. Bonjour Jeanne.
1: Bonjour Sébastien.
0: Bruxelles centrale jusqu'à 18h comme chaque jour de la semaine. On espère que vous avez passé un bon week-end, que la semaine débute comme vous le souhaitez. On a un beau programme encore aujourd'hui.
1: Et oui, plein de belles choses. Anaïs qui va nous rejoindre dans les prochaines minutes pour nous parler de Bruxelles en chiffres. On a hâte de découvrir le chiffre du jour et de quoi il parle.
0: Yes.
1: C'est vrai que c'est une chouette façon de découvrir Bruxelles.
0: Ce sera d'ici une petite trentaine de minutes, hein, Jeanne. Et puis notre invitée en deuxième partie d'émission, elle est française. Et puis elle est surtout humoriste, chroniqueuse et autrice. Rosa Bernstein revient avec un nouveau spectacle intitulé « Déboulé ». On en parlera avec elle d'ici moins d'une heure.
1: Et voilà, c'est le programme,
0: c'est
1: pour ce lundi. Beau petit programme, on démarre bien la semaine. Et puis d'ailleurs, on vous le dit, c'est officiel. À partir d'aujourd'hui, vous pouvez aller sur le site si vous voulez revoir une émission que vous avez loupée. Elles sont désormais disponibles en replay.
0: On est trop contents.
1: C'est pas mal, hein, ça.
0: Ouais, BX1.be. Donc allez voir, partagez et puis envoyez-nous un WhatsApp aussi, le numéro de téléphone que Jeanne, tu vas rappeler parce que je ne le connais toujours pas par cœur.
1: 0 460 26 20 20. Attention, voilà. Hein, Seb, avant les vacances de la Toussaint, je voudrais que tu la prennes.
0: Je vais le taguer quelque part en studio. Tu vois, je vais le mettre partout, à mon avis. N'hésitez pas, on a envie de vous lire. Et puis si vous avez un chouette projet à défendre, si vous êtes entrepreneur, entrepreneuse, eh bien cette émission est faite pour vous. Pas que, hein, si vous êtes artiste aussi, voilà, si vous avez des choses à dire, eh bien n'hésitez pas à nous envoyer un message. Henri PFR, Last Night et Idyll Illusion sur BX1. Merci beaucoup d'être à l'écoute. Bon lundi, Bruxelles centrale jusqu'à 18h.

0: Le bon son Didi sur BX1 la radio, c'était Illusion. Bel après-midi, 16h16. Dans quelques instants, Fabrice nous déroulera le menu de Bonsoir Bruxelles, hein, 17h, 19h en télévision, comme vous le savez. Dans quelques instants, Jeanne, c'est Teddy Bear qui arrive avec Enfin Bon. Et puis, la bonne nouvelle, c'est que le premier album de l'artiste pop, eh bien, arrive. Ce sera fin octobre. Il marquera le premier projet majeur du jeune chanteur, hein, originaire de Mons.
1: Génial, ça, ouais. On a hâte de découvrir. C'est vrai que son univers artistique, pour le moment, on l'aime beaucoup, hein, sur BX1.
0: Ouais.
1: Et puis après Teddy Bear, on aura Colt, le duo qui pour le moment fait une petite pause.
0: Bah oui.
1: Et oui, depuis ce 15 septembre, ils ont décidé de s'éloigner un petit peu des réseaux sociaux pour aller composer leur prochain album. Et oui, fin du chapitre Saveur Cœur Abîmé. Et on a hâte aussi de découvrir ce qui arrive pour eux pour la suite.
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0: sensible à retardement. Ah, et je me prends un bon jingle dans la tronche.
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2: Quelle idée de parler sur les jingles.
0: Ça fait mal, hein. C'est un uppercut comme ça. Pouf. Incroyable. C'était Colt. Mais c'est de ma faute, hein, en même temps. 16h25, merci beaucoup d'être à l'écoute BX1 la radio. Bruxelles Centrale jusqu'à 18h. Il est dans ce studio. Fabrice Grosfilet qui
3: bonsoir,
0: nous présente
3: Bruxelles.
0: Chaque soir. Bonsoir Bruxelles, bonsoir Fabrice. Au menu aujourd'hui. Ce soir,
4: On va commencer par parler des coopératives. Je suis sûr que vous connaissez des coopératives, genre la Smart ou d'autres choses de ce genre-là. Donc des gens qui se regroupent ensemble pour travailler sous un seul et même label. Figurez-vous quels sont un peu les oubliés du système. Quand par exemple il y a des subsides pour les entreprises, les coopératives n'y ont pas le droit. Quand il faut soumissionner pour un marché public, les coopérateurs ne peuvent pas le faire parce que ça engage toute la coopérative. Donc voilà, donc on parlera de ça avec un représentant de ce secteur, une fédération qui s'appelle Coopéris. Après, on sera avec Martin Cazier, chef de groupe du Parti Socialiste au Parlement de la Fédération Wallonie-Bruxelles. Vous avez entendu parler d'une histoire d'index sur le salaire des enseignants.
0: Oui.
4: Voilà, le PS demande une commission qui entendrait au plus vite les ministres responsables. On essaiera de comprendre s'il y a vraiment un problème ou s'il n'y a pas de problème. Et puis, on parlera aussi un peu avec lui, parce qu'il est aussi député bruxellois, évidemment, du budget de la région bruxelloise, où on commence à annoncer, par exemple, une augmentation des loyers dans les logements sociaux. Peut-être une menace sur les ACS, peut-être des économies à droite à gauche. On essaiera de voir ce qui se prépare. On aura un débat sur la relance de la croissance belge. Je sais, ça vous fait peur.
0: Une croissance ? Quelle croissance ?
4: La croissance de l'économie. On sera avec deux grands économistes, un de la FEB et puis Philippe Ledent de la banque ING. Après, pense un peu la tête vers l'avant. Non, t'es pas concerné.
2: Calvitie.
4: Voilà, on a une BD qui s'appelle la BD s'appelle Calvitie.
0: J'ai beaucoup de problèmes, pas celui-là.
4: Voilà, je veux pas savoir. La BD Calvitie, Florence Dupré-Latour, c'est très rigolo et ça met le doigt sur un complexe très masculin. Et puis on sera avec Anaïs Corbin qui va nous expliquer que les jeunes aujourd'hui postent moins sur les réseaux sociaux qu'avant. Mm-hmm. En tout cas, ils se postent moins qu'avant sur les réseaux sociaux. Et ça, c'est plutôt une évolution positive.
0: Effectivement, merci. Beau programme. Belle chemise, tout va bien,
4: voilà.
0: Belle coiffure.
4: Et pas trop de calvitie non plus,
0: non,
4: ça va.
0: Aucun commentaire. Merci beaucoup Fabrice, bonne émission.
4: Bonne émission
0: qui commence dans 33 minutes en télévision, rediffusée évidemment à 19h et puis à
2: 23h.
0: Effectivement.
2: T'essayes de me piéger.
0: Non,
2: hein.
0: Pas du tout, c'est pas mon style. Jim Jewell, c'est pas moi, c'est mon PC, c'est le titre du morceau. Là, maintenant, tout de suite, Bruxelles Centrale, mes amis, nous sommes en direct avec vous. Jusqu'à 18h.
2: Et puis Anaïs qui va nous rejoindre également dans le studio avant de passer dans Bonsoir Bruxelles pour nous parler de Bruxelles en chiffres.

0: ou pas?
1: J'allais dire, est-ce qu'on peut dire la vérité à tout le monde et dire que c'est dégueulasse la poutine?
2: C'est vrai?
1: S'il vous plaît, mais c'est pas bon ce
3: truc. C'est un peu surcoté. Alors le truc, c'est que moi, j'ai mes petites astuces où en fait, je remplace plein de trucs. Je mets de la viande, je remplace la sauce. Donc en fait, au final, est-ce que c'est la vraie poutine originale que je mange? Peut-être pas. Donc moi, je me fais ma petite popote. Mais voilà, sinon, c'est peut-être effectivement un peu surcoté.
2: Mais donc ça ressemble à quoi qu'on pourrait
1: c'est
2: connaître ici?
1: C'est pas du tout appétissant. Ça ressemble à une carbonade.
0: C'est ce que j'allais dire.
2: Ouais, c'est bon la carbonade.
3: Bah, il y a des frites mais molles. Avec une sauce brune, je ne sais pas à base de quoi.
2: Donc c'est la sauce qui ressemble à la sauce carbonade.
3: Ouais,
2: donc
3: mais
2: je kiffe la carbonade.
1: Non mais c'est les frites, tu vois, elles sont trempées là dans cette poutine et elles ont ramolli. Non,
3: on dirait un repas
1: pour les gens qui n'ont pas de dents.
2: C'est quoi le fromage? Ça ressemble un petit peu à de la feta, non?
3: Non, pas du tout.
1: La feta, c'est hyper. C'est fort comme goût. Non, non, c'est.
3: Il n'y a pas de goût là.
1: Ouais, non,
3: c'est un peu caoutchouc.
1: Oui, c'est ce que j'allais dire.
2: Franchement, vous vendez du rêve.
1: Non, mais honnêtement, la poutine, 1 sur 10. En termes de.
2: Enfin, gustativement.
3: Ça tient chaud l'hiver, mais bon, j'en ai mangé en pleine. Fin d'été, plein automne presque, mais voilà, c'était très sympa et il faisait très très beau pour une fin d'été, mais là ça va très vite switch avec bon, des belles couleurs certes, mais si vous y allez, préparez vos manteaux quoi.
2: C'est vrai, ça commence déjà à faire froid.
3: Il y a 6 mois d'hiver, hein, donc là dans 2-3 semaines, il y a les couleurs oranges et puis ça va switch.
1: Ouais, oh là là,
3: exactement, mais ils sont préparés pour ça, ils savent faire.
2: Bon, quel est le chiffre du jour, Anaïs?
3: Alors, le chiffre du jour, c'est 43. Je vous laisse à vos devinettes.
1: 43, mon Dieu, 43.
2: 43, j'ai une petite idée, moi. C'est le nombre de fois où Jeanne n'allume pas mon micro pendant l'émission.
1: T'es méchant.
2: J'adore la vanne. C'est 40... ça ou pas, non?
3: Ça peut, alors potentiellement.
1: Alors, 43, c'est un chiffre un peu élevé,
2: regarde,
1: on le sait.
2: Elle va se venger, elle va couper
1: non,
2: mon micro.
1: Non, mais les hommes ont l'habitude, en général, d'extrapoler les choses. 43, c'est vraiment pas le chiffre quotidien. Non, 43, ça pourrait être quoi? Est-ce que c'est en rapport avec la mobilité?
3: C'est... Enfin, non.
1: Non,
3: non. C'est en pourcentage.
1: En pourcentage, 43% des Belges.
2: Des Bruxellois. Écoute, Bruxelles centrale.
1: Ça pourrait.
2: Un Bruxellois sur deux, c'est plutôt cool.
3: Ah, peut-être. Bon, ça parle de nourriture.
1: Voilà. 43 pour... Ne déteste la poutine.
3: Déteste la mitraillette. Ça vient de chez nous.
1: La mitraillette aussi. Bon. Non, c'est dégueulasse ce truc.
3: Eh bien, non. Alors, on va découvrir tout de suite ce chiffre.
1: 43%.
3: Oui, sinon, ça peut être très, très long. On y est jusqu'à demain, les gars. J'ai pas tout le temps, en fait. 43% des ménages bruxellois commandent des repas à domicile au moins une fois par mois.
2: C'est énorme.
1: Une fois par mois, ouais. c'est pas tant
2: 43%,
1: ça.
2: C'est un Bruxellois sur
1: une
2: deux.
1: Une fois par mois.
2: Moi, ça m'arrive jamais en vrai.
3: Ah ouais?
1: Ah ouais?
2: Non, je te promets.
1: Ah, moi,
2: okay.
1: Je commande.
2: Non, ouais, tous les jours, tous les soirs.
1: Non, pas tous les soirs.
2: Chez toi, t'as pas de cuisine.
1: Alors, si, j'ai une cuisine, bien sûr. Mais quand je vais pas au restaurant. Non, je rigole. Non, je commande, je pense, au moins une fois toutes les deux
3: j'en
1: semaines.
3: Pareil. Effectivement, on est sur presque un foyer sur deux à Bruxelles, hein, qui a cette routine mensuelle, finalement. Ce chiffre, il confirme aussi une tendance qu'on a tous ressentie. La livraison de repas, elle s'est aussi installée dans nos vies. La pandémie, hein, évidemment, a aussi accéléré le mouvement. Mais Bruxelles va plus loin que le reste. Reste du pays. À l'échelle belge, 60% des ménages commandent au moins une fois par an. Ça, c'est en Belgique. Mmh. À Bruxelles, on monte à 70% pour une fois par an.
1: Ouais, une fois par an, c'est vraiment peu, quoi. C'est
3: Bruxellois sur 10. Oui, ça, c'est vrai. Bon, ça dépend des habitudes de chacun, chacune. Oui. Mais surtout, ce qui fait c'est la fréquence qui fait la différence. 43% chaque mois contre 26% en Flandre et 24% en Wallonie.
2: Mais pourquoi un tel écart, alors, du coup?
3: D'abord, il y a une question de densité. Hein. À Bruxelles, tout est proche. Beaucoup de restaurants, de plateformes, des livreurs, etc.
1: Il y a tellement d'offres à Bruxelles dans les restaurants. T'ouvres le truc, tu sais même pas quoi manger tellement tellement on a de trucs à proposer.
3: Oui. Plus il y en a, plus c'est rapide et accessible, immédiat. Et à l'inverse, hors des grandes villes, la livraison elle se fait souvent via les restos même eux-mêmes et pas forcément les plateformes.
1: Et c'est qui alors les principaux utilisateurs? On est sur quelle tranche d'âge?
3: Bon, on est plutôt sur les jeunes entre 25 et 35 ans, les jeunes familles aussi, hein, vivant dans la ville. Alors c'est effectivement pour, on va penser aux jeunes familles par exemple, à un gain de temps, mais même pour les jeunes actifs qui travaillent, réflexe des services aussi sur le téléphone, hein, on a tous notre téléphone en moins, on sait l'utiliser, il y a plus de flexibilité, il y a moins aussi d'organisation pour la cuisine, ça, on sait que ça prend du temps dans la journée. Et à l'inverse, pour les plus de 50 ans, ils sont beaucoup moins présents sur ce type de commande. C'est pas forcément un manque d'intérêt, mais il y a aussi la distance de numérique, on a peut-être moins le réflexe avec les années. On cuisine pas forcément plus à Bruxelles, mais la livraison s'impose un peu comme un complément du quotidien. C'est un service, comme on dit, c'est une ville assez dense qui est rapide. Et puis on est pressé, on a nos vies, etc. Et ça, bah, ça se

0: Répercute pas mal sur nos alimentations, notre façon de nous alimenter. Il y a aussi un enjeu pour tout le secteur avec ces plateformes. Bah, il y a les restaurants, les différentes marques. Ils doivent aussi s'adapter à ces usages selon les régions parce que ce qui fonctionne à Bruxelles ne fonctionne pas forcément ailleurs. Oui.
1: Alors finalement, Anaïs, ce 43%, est-ce que c'est le signe d'une ville moderne et pratique ou bien le signe d'une ville qui manque de temps? Vous avez 2 heures.
0: Oh, waouh, effectivement, bah, ça peut être un peu les deux, non?
1: Ouais, je pense.
0: Je pense qu'on peut faire une combinaison de ça avec la modernité qui s'est installée, avec les réflexes qu'on a sur le téléphone, etc.
2: Mon téléphone nous écoute, vient de recevoir une notification de Deliveroo. Envie de quelque chose.
0: C'était
2: pour ce soir.
1: elle a fait son menu pour la semaine déjà.
2: Non, mais en fait... J'avoue, avec
1: combien
2: les
1: fois,
2: offres...
1: Combien de fois par semaine, par exemple, tu commandes, toi, Jeanne?
2: Pas une fois par semaine, mais je dirais au moins une fois tous les 10 jours, je crois. Avec les offres qu'il y a, il y a tout le temps des 1 plus 1.
1: Les promos.
2: Et je paye pas la livraison. Donc parfois, je paye pour 2 personnes, on paye 7 euros. Au final, ça revient à la même chose que si tu faisais tes courses toi-même. Et ça me demande pas d'aller chercher un truc en magasin. C'est vrai qu'on a moins le temps. Hein.
1: Et toi?
0: Ouais, effectivement. Alors moi, je pense un peu comme Jeanne, très resto. donc je vais plus aller vers ça, mais ouais, au moins une fois par mois, c'est sûr. Peut-être 2-3 fois par mois, je dirais, en moyenne. Mais j'essaye de faire un max chez moi. Mais franchement, il y a tellement de fois où j'ai la flemme. Et puis c'est réconfortant parfois.
2: Oh, tellement le soir. Alors là, par exemple, ce soir, je suis un peu fatiguée. Là, j'ai juste envie d'être dans mon lit. Je vais me commander mon petit Pokéball et je sais que je vais passer une bonne soirée. Je vais regarder Gossip Girl et ce sera bon.
1: Après, j'ai une question un peu con, mais tu te commandes un burger, il arrive chez toi, il est froid.
2: Non, mais justement, parce que comme Anaïs le disait, à Bruxelles, tous les restaurants, tous les commerces sont assez proches. Alors évidemment, si tu vas chercher le truc à 10 km, il risque d'être un peu plus froid. Mais il existe tellement de commerces proches de chez toi qu'en réalité, moi, des fois, je commande le truc. Des fois, je commande en partant d'ici, en me disant comme ça, quand j'arrive, il sera 19h30, c'est bien. Et en fait, le truc, il arrive avant moi, quoi.
0: Bon, il y a plein de plats. Un burger, certes, c'est difficile à réchauffer, mais tu prends asiatique, thaïlandais ou autre.
1: Il y a des gens qui commandent un fast-food, par exemple.
0: Ouais.
1: Tu vois?
0: Ouais, alors j'avoue, moi je commande moins de fast-food parce que justement j'ai un peu ma crainte de l'état dans lequel ça arrive. Mais plus, j'aime bien tout ce qui est asiatique, pizza, peu importe.
2: Tu peux réchauffer quand même 1 minute ou 2 au four, hein, dans le pire des cas.
1: Ah, en plus, ouais. Bon, merci en tout cas pour ce chiffre. 43%, c'était le chiffre de la semaine présenté par Anaïs Corbin. Tu vas filer en télévision là maintenant, c'est ça, hein?
0: Oui, ce soir. Bon, on va parler réseaux sociaux, chez
1: cool.
0: Fabrice.
1: Fabrice en a parlé. Merci, bonne émission à toi. Et encore une fois, merci pour ton passage. Jeanne, on s'envoie Pale Grey avec Winston. Et puis, je vous rappelle que tout à l'heure, on parlera d'humour avec une humoriste française qui s'appelle Rosa Bernstein et qui viendra nous présenter son nouveau spectacle.

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0: Le trio musical belgo-irakien qui fusionne la musique électro underground occidentale avec les rythmes et cultures traditionnelles arabes, c'était Use Knife sur BX1 la radio, 16h53, dans quelques minutes à 17h précise, hein, comme chaque jour de la semaine, le journal, la rédaction, rendez-vous est pris avec Saskia.
1: Et puis à partir de 17h10, quelque chose comme ça, Rosa Burstein viendra nous rejoindre en studio, une humoriste et comédienne qui n'a pas peur de parler de ce qu'on préfère parfois garder pour soi. On aura hâte de découvrir un petit peu son spectacle. Elle sera de passage en Belgique au mois d'octobre.
0: Nupsé pour rejoindre le journal de 17h, minuit 45 et

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1: Actu 360, bonsoir Saskia Violette. Et on commence avec la colère qui se poursuit dans le monde de l'enseignement. Des syndicats se sont rassemblés ce matin devant le siège du parti Les Engagés, rue du Commerce, pour dénoncer les réformes qui sont toujours prévues dans le secteur.
2: Oui, ils ont invité symboliquement Elisabeth De Grise à un café des mamans, une référence aux récents propos de la ministre-présidente de la Fédération Wallonie-Bruxelles, qui avait évoqué ce type de rencontre pour renforcer le lien entre les familles et l'école. Des propos qui ont fait réagir les syndicats qui dénoncent notamment une vision faisant peser cette responsabilité essentiellement sur les maires, comme l'explique Fabrice Pina, secrétaire permanent CSC Enseignement Bruxelles.
3: Soyons sérieux, on est en 2026. Comment en 2026 peut-on encore faire porter le poids de l'école et des apprentissages sur les mamans? Est-ce que les mamans n'ont pas autre chose à faire? Et puis dans les familles, il n'y a vraiment que des mamans? On fait quoi des papas? On fait quoi des tuteurs?
4: Vous n'avez pas été reçu, mais en fait, les ministres engagés ne sont pas là ce matin?
3: Alors, ils ne sont pas là ce matin. C'est bien dommage. On avait bien prévenu qu'on serait là ce matin. On n'a pas pris la peine de déléguer quelqu'un pour nous rencontrer. Ben voilà, quand on nous dit la porte est ouverte et on est prêt à entendre les gens, la preuve, il n'y a personne.
2: Le parti Les Engagés, lui, affirme ne pas avoir été prévenu de l'action et précise que des rencontres avec les syndicats sont prévues dans les prochaines semaines.
1: Et puis, toujours dans l'enseignement, l'administration se veut rassurante après la polémique sur les fiches de salaire qui ont été reçues ce week-end.
2: L'administration générale de l'enseignement a envoyé aujourd'hui un courrier à tous les enseignants, une lettre de 2 pages qui explique pourquoi leur dernière fiche de paie est basée sur un barème fictif. L'opération permet de prendre en compte la limitation de l'index décidé par le gouvernement fédéral. L'administration précise que le barème légal reste bien la référence officielle pour le calcul des pensions.
1: Il y a du nouveau dans le dossier du casino de Bruxelles. Une information judiciaire a été ouverte à la suite d'une plainte anonyme.
2: C'est le parquet de Bruxelles qui le confirme. Une enquête a été ouverte pour de possibles conflits d'intérêts après le dépôt de cette plainte. La police fédérale va maintenant mener des vérifications. Pour rappel, en juillet, la ville de Bruxelles a choisi un nouvel exploitant pour le casino ECK qui exploite Napoleon Games. Mais cette décision a été suspendue fin août par le Conseil d'État après un recours de l'exploitant actuel, Viège. La concession de Viège arrive à échéance le 31 décembre, une situation qui inquiète les près de 300 travailleurs du casino. La ville de Bruxelles assure de son côté qu'elle n'écarte aucune option pour garantir la continuité de l'activité après cette date.
1: Le statut d'étudiant indépendant va être assoupli à partir du 1er octobre, c'est dans 2 jours.
2: Avec plusieurs changements pour faciliter l'accès et surtout le maintien de ce statut. Alors concrètement, les étudiants qui bénéficient déjà de ce statut pourront désormais le conserver après leurs 25 ans sous certaines conditions et les démarches administratives seront également simplifiées. Créé en 2017 pour encourager l'entrepreneuriat chez les jeunes, ce statut permet notamment de bénéficier de cotisations sociales réduites, voire de ne pas en payer lorsque les revenus restent sous un certain seuil. Pour Marie-Ange Bureau, responsable des indépendants débutants, cet assouplissement lié à l'âge est une bonne nouvelle. Elle est au micro de Pierre Mayens et Yannick Van Gansbeek.
5: Je pense qu'effectivement, cette possibilité au-delà des 25 ans de continuer à être indépendant vraiment est une chose et une idée, je veux dire, au niveau du gouvernement qui est vraiment quelque chose de très positif. Pourquoi ? Parce qu'à l'heure d'aujourd'hui, trop d'étudiants sont obligés du jour au lendemain d'arrêter leur statut ou du moins ils peuvent continuer. Mais alors, ça a un impact effectivement en matière de montant de cotisations sociales à payer.
1: Le musée Canal n'a pas encore toutes les autorisations nécessaires pour son ouverture.
2: La semaine dernière, plusieurs tests de sécurité ont été réalisés avant l'ouverture du futur musée. Mais 5 des 12 tests auraient échoué, notamment en matière de sécurité incendie, de contrôle d'accès et d'installation électrique. Les pompiers annoncent une nouvelle série de contrôles le 8 octobre prochain. Leur avis reste toutefois consultatif.

0: sportif. La décision finale concernant l'ouverture reviendra au bourgmestre de la ville de Bruxelles, Philippe Claus. De son côté, Canal se veut rassurant et affirme que le feu vert devrait être obtenu dans le courant du mois d'octobre. Le musée maintient donc son calendrier avec une ouverture toujours prévue le 28 novembre.
1: La ville de Bruxelles veut limiter le nombre de boutiques souvenirs et de fast-food qui pullulent autour de la Grand Place.
0: La ville prépare de nouvelles règles pour mieux encadrer les commerces dans le quartier. Le futur plan particulier d'affectation du sol prévoit notamment de limiter à 20 le nombre de boutiques de souvenirs contre une quarantaine actuellement. L'objectif ? Préserver davantage la diversité commerciale dans le centre historique. Comme l'explique Anaïs Mas, échevine de l'urbanisme et de l'espace public, c'est une interview de Valentine Rolus.
2: Pour faire en sorte qu'on ait une mixité commerciale, on va en effet limiter le nombre de gift shops dans la zone à 20. Aujourd'hui, il y en a 40. Et donc, on veut faire en sorte que dans les années qui suivent, on n'en ouvre sûrement pas des nouveaux. On contrôle ceux qui ont un permis, qui n'ont pas de permis. Et quand il y en a qui ferment, ils ne rouvriront plus.
1: Et puis on connaît désormais les affiches des 16e de finale de la Coupe de Belgique. C'est du football bien sûr, puisque le tirage au sort vient d'avoir lieu il y a quelques minutes.
0: Et avec l'entrée en lice des clubs de Pro League à ce stade de la compétition. Et pour les clubs bruxellois, le tirage a réservé Berscott à Anderlecht, tandis que l'Union Saint-Gilloise affrontera le KFC Nylon. Les 16e se joueront bien les 16, 17 et 18 octobre. Et mercredi, on aura le calendrier définitif.
1: Et puis un autre rendez-vous de football ce soir, le choc Belgique-France. C'est au stade Roi-Baudouin.
0: Oui, les Diables Rouges reçoivent les Bleus à 20h45 pour leur deuxième match de Ligue des Nations. Deux équipes qui ont parfaitement lancé leur campagne. La Belgique s'est imposée 2-0 en Italie vendredi, tandis que la France a gagné 1-0 en Turquie. Un premier gros test donc pour les Diables de Marc Van Bommel face à la France de Zinedine Zidane et l'occasion de prendre seule la tête du groupe.
1: Et bon, on verra ça ce soir. Merci beaucoup Saskia Violette et bonne soirée à vous.
0: Merci.
1: C'est Bonsoir Bruxelles et nous sommes repartis pour une nouvelle semaine de votre émission qui veut capter l'actualité. Voici le menu du jour. Les entreprises coopératives ont-elles un rôle à jouer dans l'économie de demain ? Oui, assurent leurs promoteurs, mais elles sont souvent les grandes oubliées de la politique économique. On y reviendra dans notre séquence décodage dans une demi-heure. Les enseignants furieux de se voir imposer un barème fictif sur leur fiche de paie, solution trouvée par le gouvernement de la Fédération pour appliquer la limitation de l'index. On recevra après le journal de Camille Tanquin, Martin Cazier, chef de groupe pour le PS au Parlement de la Fédération. Il demande la convocation d'une commission parlementaire. Comment faire pour relancer la croissance économique alors qu'elle est faible ces derniers mois en Belgique? Les partis politiques avancent leurs propositions dans le cadre des débats budgétaires et on entendra ce qu'en pensent deux économistes de notre page débat. Une bande dessinée sur la calvitie, nouvelle proposition de la dessinatrice Florent Dupré-Latour. Elle s'y moque gentiment d'un complexe très masculin et elle viendra nous dire pourquoi tout à l'heure. Mais avant cela, le sport avec Christophe Durand. Bonsoir Christophe.
3: Bonsoir Fabrice.
1: Alors il y aura évidemment le résumé des grandes rencontres du week-end, mais on découvrira aussi le foot gaélique ce soir.
3: Oui, un savant mélange de football, de rugby et de basket. C'est le sport le plus populaire d'Irlande et la diaspora l'a importé à Bruxelles, à la VUB plus précisément. Notre équipe a ramené un reportage que vous verrez en fin d'émission.
1: Voilà, et puis évidemment tout le reste de l'actualité sportive juste après la pub dans 2 minutes.
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0: Mesdames, messieurs, bonsoir, ravi de vous retrouver pour ce nouveau numéro de sport. Beaucoup de choses se sont passées ce week-end dans la capitale au niveau sportif. On ne perd pas une minute et on regarde tout de suite ensemble le sommaire de l'émission. 8 buts, du spectacle et une très belle fête du football dimanche après-midi à Schaerbeek, même si le crossing a été sorti de la Coupe de Belgique par les pros du Berscott. Score final 3-5. Pour la réouverture de la tribune historique du Racing, les Ucloises ont pris un bon point face à l'Antwerp. Frustration par contre pour les messieurs accrochés par les promus du D-Ring 2-2. Large victoire d'Anderlecht dans le derby d'âme en D2 de rugby. Les Mauves ont pris 5 points en infligeant un 7-28 aux Ixelloises du Celtic. Et puis on partira à la découverte d'un autre football dans cette émission, le football gaélique, un sport très populaire en Irlande et pratiqué à la VUB. On démarre cette émission avec une large page football de la Croquis Cup, de la Women's Super League et de la D3 FFA. On débute avec le 32e de finale de Coupe de Belgique entre le Crossing Schaerbeek et le Berscott qui se jouait dimanche après-midi à Schaerbeek. On a eu droit à un vrai match de coupe très spectaculaire entre les amateurs bruxellois et les professionnels anversois. 8 buts ont été inscrits. Je vous propose de tous les revoir grâce aux images captées par Jacques Vermeer.
1: Le coup d'envoi du match qui est donné par les Schaerbeekois pour cette fête du football, ce match de gala. Attention, le Berscott qui repart en transition, c'est une vraie occasion et c'est but. Le Berscott qui ouvre le score sur la transition. En contre-attaque, Mats Ritz à l'initiative. Wright Phillips, le ballon sur la gauche maintenant. On est dans le rectangle, attention, danger, dédoublement, le centre et c'est le deuxième but. C'est Denis Giampi qui exulte. Le Berscott qui fait donc 0-2. Intervention excellente côté Schaerbeekois. Tim Baselmans, électeur maintenant, le capitaine qui part et qui frappe, c'est goal. Oh, c'est sensationnel ce qu'il vient de nous faire là, Maxime électeur, sur cette récupération de Baselmans. La réduction de l'écart pour le Crossing Schaerbeek. 22e minute de jeu et un peu d'espoir ici. Ouais, le relais intéressant, magnifique. Magnifique relais, Médour qui doit y aller, qui doit essayer de conclure ou donner le dernier ballon. Il le donne et c'est le 2-2 ici à Schaerbeek. Extraordinaire le crossing qui égalise. Le but de Jérémy Koumbi. Le stade explose pour la deuxième fois. Jordanov, le centre, une nouvelle fois dégagé de la tête, mais timidement par la défense schaerbeekoise. Un carton côté schaerbeekois et un pénalty. C'est Bas van den Einde qui s'élance face à Arthur Debol, face au cop du crossing. Et le Berscott repasse devant. Le Berscott qui repart. Toujours aux abords de la surface, la combinaison n'arrive pas, quoique. Toshio, le centre. Glenn Klaas, 2-4 malheureusement. Le coup franc pour Maxime Électeur et les Schaerbeekois. Allez, peut-être faire 3-4 là-dessus. Il est bien donné. Il est bien donné, ce coup franc. Et c'est le 3-4 du crossing. 6 minutes dans cette deuxième mi-temps. Et les Schaerbeekois qui repartent sur des chapeaux de roue, on y croit. Paulino Bertaccini, est-ce qu'il y a une faute ou pas? L'arbitre laisse jouer aux grandes dames des supporters du crossing. C'est en train de chauffer là sur le terrain, mais aussi en tribune. C'est un carton jaune. Un carton jaune pour Salah Sakou, mais malheureusement c'est son deuxième.

0: Et donc le crossing va devoir terminer la rencontre à 10. Avec Shenshi, il est passé, Gamfi le centre en retrait, et le voilà. Le voilà finalement, le 3 buts à 5 à la 87e minute de jeu, le crossing qui aura tenu bon jusqu'à 3 minutes du terme. C'est terminé, le coup de sifflet final indiqué par Mohamed Bouali. Score final 3 buts à 5, élimination du crossing Scarbec au stade des 32e de finale de Coupe de Belgique.
1: Déçu mais fier malgré tout, parce que je pense qu'on a bien tenu le coup face à une équipe qui a le calibre d'une D1A. Donc je pense que le sentiment qui prédomine, c'est la fierté.
2: Pour une équipe de division 2 amateur, on aurait pu parquer le bus et jouer à 6 derrière. On a joué à 3 derrière, on a joué avec nos valeurs, on a joué avec notre système. Et on a tout mis en place pour essayer de leur poser des problèmes. On savait qu'ils allaient nous poser des problèmes justement, mais on est resté fidèle à nous-mêmes, à notre mentalité, à notre identité. Et ça, je suis très très fier des joueurs.
3: Un match très spectaculaire, le crossing dont le parcours en Coupe de Belgique s'arrête donc au stade des 32e de finale, on l'a dit. Le tirage au sort des 16e vient d'avoir lieu à 16h30 ce lundi. Rémi Rucoy est en plateau avec nous pour nous en parler. Bonsoir Rémi.
4: Bonsoir Christophe.
3: On connaît donc, Rémi, les adversaires du Sporting d'Anderlecht et de l'Union Saint-Gilloise pour les 16e de finale.
4: Oui, et on va du coup tout de suite reparler du Berscott hein, qui a donc vaincu le Crossing Scarbec. Eux, ils affronteront le Sporting d'Anderlecht. Ce sera à domicile pour le Berscott Anderlecht donc, et l'Union Saint-Gilloise, ils joueront le KFC Nijlen, qui est une équipe de division 2 amateur en Flandre, plutôt du bas de classement. On peut dire que c'est quand même un tirage assez favorable pour l'Union Saint-Gilloise, qui jouera son match à domicile. Alors pour le calendrier, on n'a pas encore les rencontres, le calendrier précis de ces rencontres, mais ce sera lors du week-end du 16, 17 et 18 octobre. On aura la précision de cette date mercredi, ce sera communiqué. Et puis, bah, on rappelle, la Coupe de Belgique, c'est tout de même important. L'historique des deux clubs est important. L'Union Saint-Gilloise est tenante du titre. On se souvient bien évidemment de la finale 100% bruxelloise, gagnée 3-1 par l'Union Saint-Gilloise. Anderlecht est 9 fois sacré, mais le dernier titre mauve date de 2008. Et on le rappelle, c'est aussi important au niveau européen. Une victoire finale en Coupe de Belgique, c'est une qualification pour les barrages de la Ligue Europa. Et petite nouveauté cette année, Christophe, la finale de la Coupe, ce sera le dernier match après le championnat.
3: Sans doute plus cohérent au niveau du calendrier par rapport à ce que l'on a vu les saisons précédentes. Merci beaucoup Rémi pour ces précisions donc sur les 16e de finale de la Coupe de Belgique. On va continuer à parler football là-dessus, hein, mais on va parler du niveau amateur avec un derby bruxellois qui était au programme du week-end en D3 FFA. Le Sporting Bruxelles recevait le stade Everrois. Il y a eu des buts là aussi, 7 pour être précis. On les regarde ensemble avec Laetitia Davidovic et Charlotte Pire.
5: Le Sporting Bruxelles en avait gros sur la patate face au Stade Everrois, car ce but, après 2 minutes de jeu, est leur premier de la saison. Et visiblement ici, la théorie du ketchup, on connaît. Un but en amène un autre, et surtout suffisamment pour décrocher une première victoire.
6: Un derby, ça joue pas, ça se gagne. Encore une fois, on montre qu'on a une bonne mentalité, que ça veut rien dire le début de journée qu'on a eu, parce que beaucoup d'équipes nous sous-estiment, nous disaient qu'on est mort. Je suis très content de mon équipe, parce qu'on a montré une très belle mentalité, malgré la défaite de la semaine passée, et aujourd'hui on gagne chez nous, un derby, ça fait toujours du bien au moral du groupe.
5: Les hommes de David de Medina ont bien corrigé la mire pour ce derby bruxellois, après 3 matchs sans but. Rien qu'en première période, ils ont trouvé le chemin des filets à 3 reprises. Et après la pause, le festival ne s'est pas arrêté avec un 4e but pour le Sporting.
7: On a soigné le dernier geste et l'avant-dernier geste surtout, ce qui fait qu'on se crée ces occasions. Ça ne pouvait pas tomber mieux. Derby bruxellois, le gagner, donc chez nous en plus, donc voilà, c'était important.
5: Et pourtant, Ever a donné pas mal de fil à retordre. Les visiteurs ont participé au festival offensif avec 3 réalisations. Avec une équipe rajeunie, le club est parvenu à rester au contact et fixer le score à 4-3. Une belle bataille qui met quand même en évidence les difficultés défensives. Mais le coach a confiance au potentiel de ses troupes.
8: On a surtout rajeuni l'équipe. On a des joueurs avec des grosses qualités en devenir. Maintenant, c'est ça notre rôle de staff, de pouvoir les pousser et les améliorer pour que dans le futur, ils soient vraiment encore un cran meilleur. Maintenant, on pense que même s'ils sont jeunes et qu'ils ont encore des choses à travailler, dans cette série-là, on doit être capable, avec ce type de joueurs-là, de pouvoir prendre des points.
5: Et des points, ils en auront évidemment bien besoin, vu l'objectif à atteindre au Stade Everrois pour cette saison.
9: Au Stade Everrois, il y a une règle d'or, c'est toujours de faire mieux.

0: que l'année passée. L'année passée, ben, on a été au tour final. Maintenant, c'est d'aller minimum au tour final. Et même, on a un objectif directement d'essayer d'éviter ce tour final et monter directement, en sachant qu'il y a les deux premiers qui montent directement.
1: Pour le Sporting Bruxelles, on vise un top 5 ou un minima une première moitié de tableau. Mais là aussi, il faut faire avec une équipe remaniée.
2: Maintenant, il faut savoir que c'est un groupe qui est assez nouveau, beaucoup de nouveaux joueurs. On a beaucoup changé l'effectif par rapport à l'année passée. Donc c'est, forcément, ça demande du temps. Je pense que c'est ça aussi, si on ne démarre pas comme il faut. Je pense que c'est aussi le temps d'adaptation à chacun. C'est aussi le temps d'adaptation à ce niveau-ci, parce que tout le monde n'a pas joué à ce niveau-ci. C'est un groupe qui est assez jeune aussi. De semaine en semaine, on voit que c'est de mieux en mieux. Le contenu s'améliore. J'avais demandé à mon groupe de s'améliorer dans les deux rectangles. Aujourd'hui, satisfait dans le rectangle offensif, un peu moins dans le rectangle défensif parce qu'on prend quand même 3 goals. Il faut retenir la victoire, c'est vraiment ça le plus important aujourd'hui.
1: Les ambitions sont affichées des deux côtés, reste maintenant à travailler sur les terrains pour concrétiser.
3: Allez, on regarde à présent ensemble l'ensemble des résultats comptant pour la 4e journée en Détroit FFA. 3 autres clubs bruxellois étaient en action ce week-end dans la série. Le Kosova Skarbek l'a emporté 3-1 contre Molenbeek. Saint-Michel a été accroché à domicile 0-0 face à Pontacel-Buzet. Et puis on relève la victoire du Léo Hucle sur un score de tennis face à Andenevelet. Victoire 6-4 du Léo, qui est l'équipe bruxelloise la mieux classée de la série au classement donc de cette Détroit FFA, puisque le Léo est quatrième, le Kosova suit un petit point derrière à la septième position. Le Stade Verrois reste bloqué à 4 unités suite à sa défaite face au Sporting Bruxelles, qui a donc pris ses premiers points et remonte à la 14e place. Saint-Michel est lui avant-dernier avec 2 points sur 12. Saint-Michel qui n'a pas encore gagné en 4 journées de championnat. On termine ce chapitre football avec les dames du Sporting d'Anderlecht qui ont plutôt bien démarré leur championnat en Women's Super League. Après 3 victoires en autant de rencontres, les Mauves recevaient ce week-end les promues louviéroises qui comptaient elles 6 points sur 9 avant le match Rémi Rucois avec Corinne Debeul et Dazone.
4: Les Anderlechtois sont passés proches d'être surprises en tout début de partie. Sur cette frappe lointaine, la gardienne Joren Covent est lobée, sauvée finalement par sa transversale. Les Anderlechtois sont dominés, Covent est à nouveau sauvé par son cadre, les Louviéroises sont proches d'ouvrir le score. La première occasion des Mauves vient de cette passe de Yonus Aïté pour Elsen. La joueuse trouve Marie Minart, mais qui n'arrive pas à conclure, le ballon est arrêté sur la ligne. Des Bruxelloises proches du but, Elsen de nouveau très proche de dévier ce ballon dans le but pour ouvrir la marque. En deuxième mi-temps, le RSA Women prend le dessus, la volée puissante de la capitaine Vatafou passe juste au-dessus. Finalement, à la 82e minute, Anderlecht trouve la solution dans la défense louviéroise. Michaela Martiskova ouvre le score pour le Sporting. Et en toute fin de partie, Wies de Hammers fixe le score à 2-0, une 4e victoire de suite pour les Anderlechtoises.
5: C'était un match vraiment compliqué, mais on y a vraiment cru jusqu'à la fin et on va chercher la victoire. Je suis contente. Je suis très heureuse de mon goal. Il y a eu beaucoup d'émotions dans ce match avec la blessure d'une de nos joueuses. On a aussi gagné pour elle.
3: Et grâce à cette 4e victoire en autant de rencontres, les Anderlechtois sont plus que jamais en tête du classement de la Super League féminine avec le maximum de points, 12 points sur 12. Les Anderlechtois qui se déplacent à Bruges samedi à 13h30, le deuxième classé avant de recevoir OHL, les championnes en titre, ce sera le 17 octobre prochain. On troque le ballon rond pour l'Oval, si vous le voulez bien, présent dans cette émission. On s'intéresse cette semaine à la D2 féminine de rugby, où évoluent 2 de nos représentantes bruxelloises qui s'affrontaient ce week-end. Les Ixelloises du Celtic, en quête d'un premier succès en championnat, recevaient les Mauves d'Anderlecht. Guillaume Debris, Jacques Vermeer.
6: 15 joueuses du côté d'Anderlecht, pas de banc, et pourtant, dans ce derby bruxellois de 2e division, ce sont bien les Anderlechtoises qui prennent les commandes. Beaucoup d'intensité, des duels et une domination territoriale. Les Mauves sont logiquement récompensés après une dizaine de minutes. Au terme d'un bel effort, Anderlecht plante un premier essai. Une avance plus que méritée au vu du début de match.
7: Anderlecht, elles étaient là. Elles ont joué leur jeu. Il n'y a rien à redire. Elles ont bien joué. Elles en voulaient beaucoup plus que nous. Donc voilà, déçu.
6: Et Anderlecht ne va pas relâcher la pression. Et même finir par récidiver quelques minutes plus tard. Le deuxième essai tombe après une grosse vingtaine de minutes pour leur donner une avance confortable. 0-14 à la pause, le Celtic n'est pas encore rentré dans son match.
7: C'est ce qui nous a un peu relevé la tête, c'est qu'on met ces deux essais. Mais après, ça nous a un peu, on a été dans le flou pendant un petit moment, mais après on a repris poil de la bête.
6: Après la pause, le Celtic montre un peu un autre visage, mais au cours

0: courage, les 15 andorlectoises réussissent l'exploit de ne pas faiblir. Les Ixelloises, malgré le sang frais, sont à la peine pour réellement inquiéter des mauves très solides.
1: À chaque fois qu'on essayait d'attaquer, on perdait le ballon parce qu'elles étaient très rapides sur les rocs. Et c'est embêtant parce que du coup, on fait que défendre. Et on a des très bonnes attaquantes et on n'a pas pu développer notre jeu.
0: Anderlecht va continuer de pousser, finir par punir les visités avec un troisième, puis un quatrième essai pour s'envoler à un cinglant 0-28. Le Celtic sauvera finalement l'honneur sur un dernier rush pour atténuer les chiffres. Score final 7-28, Anderlecht signe un deuxième succès cette saison, malgré un groupe en reconstruction.
1: On est aussi une bande de copines, donc on est en forte cohésion entre nous. Et c'est ça qui a fonctionné. On était 15, on a su tenir tout le match. Et le mental, ça a tout changé.
2: Malheureusement, sur une petite bête faute qu'on a fait, on se prend un essai. Mais c'est pas grave, on est content avec le résultat. 5 points, comme on avait conclu au début, donc on est content.
3: On gagne la première mi-temps et puis on n'a plus qu'à confirmer et aller chercher le bonus en deuxième, donc sur ce côté-là, positif.
0: Du côté du Celtic, en revanche, on goûte là une troisième défaite de rang en autant de rencontres. La volonté est claire, redresser la barre dans une saison où le maintien ne sera pas facile à aller chercher.
4: C'est pas très bon cette entame de saison, surtout cette année, sachant qu'il y a 4 équipes qui descendent directement en Détroit. Les premiers matchs sont importants à gagner, quoi, si on veut être safe pour le maintien en D2. Donc là maintenant, on va devoir mettre les bouchées doubles et se réveiller pour gagner des matchs, quoi.
0: Côté mauve, la finale de D2 Gold perdue l'an dernier a laissé un goût de trop peu. L'objectif cette saison reste de faire pareil, voire mieux.
3: Continuer à construire une équipe, continuer à jouer le haut de tableau, sans prétention d'aller chercher une finale. Mais l'objectif est toujours clairement de viser le plus haut pour elle.
2: On espère monter en D1 cette année, donc aller dans le top 6 déjà pour commencer, surtout pas descendre. Et si on peut jouer cette finale comme l'année dernière. On a joué la finale, donc on espère faire la même chose. Recruter plus de meufs si on peut, mais c'est la finale objectif numéro 1.
0: Si Anderlecht regarde vers le haut, le Celtic doit déjà penser à inscrire des points dans son objectif maintien. Mais après 3 petits matchs seulement, l'histoire est encore loin d'être écrite.
5: Allez, on fait tout de même un petit point sur le début de l'histoire cette saison en Division 2 de rugby après 3 journées de championnat. Donc, les Anderlechtoises sont dans le ventre mou du classement avec leurs 8 points, tandis que les Ixelloises du Celtic sont avant-dernière avec une petite unité. Le prochain match pour les Anderlechtoises est prévu le 10 octobre à Courtrai, leur première poursuivante. Les Ixelloises du Celtic se déplaceront, elles, chez les Liégeoises, qui sont les premières du classement. On reste dans le sport conjugué au féminin et on ouvre le chapitre hockey sur gazon avec les dames du Racing qui jouaient leur première rencontre à domicile de la saison ce dimanche. La réouverture de la tribune du stade du Viviédois, le stade du Racing, avait lieu à cette occasion. La rénovation de la tribune classée au patrimoine de Bruxelles aura donc duré 13 mois. Le coût total du chantier a été estimé à 1,7 million d'euros et la capacité est désormais portée à 800 places. La tribune du stade fait pour rappel partie du patrimoine de Bruxelles. Son inauguration officielle aura lieu en septembre 2027. Et c'est dans ce contexte de réouverture de cette tribune que les dames du Racing recevaient celle du Berscott dimanche. L'objectif pour fêter la réouverture de la tribune était de signer un 6-6 pour débuter la saison. Les meilleurs moments de cette rencontre vous sont commentés par Mathias Chardon.
6: Un match, on le disait, qui va être essentiel aujourd'hui. Et c'est parti pour cette deuxième journée de Division d'honneur dames.
7: Oh, bien joué.
6: Ouais, Félix Tennyson là qui nous sort un fameux solo. Est-ce qu'elle peut rentrer dans le cercle shoté? Ça touche le poteau. Marie Goutal qui passe juste à côté de la balle face à Hardel. Et puis après, la bonne défense de la gardienne. Allez, deuxième PC pour le Racing. Pourquoi pas s'offrir un petit goal. Deuxième tour, Guadalupe Moras. C'est sorti sur la ligne et c'est un stroke. Allez, Paula Lenindre qui gagne son duel. C'était chaud face à Maud Devel qui avait pris le bon côté. Mais troisième but de la saison pour l'internationale française, Paula Lenindre, qui va mettre le Racing devant. Attention à la rentrée dans le cercle, cette balle qui monte. Est-ce qu'il y a eu, elle a été touchée du corps? Goutal, son deuxième poteau, c'est goal. Ouais, j'ai l'impression que ça avait été touché du corps de la part d'une joueuse de l'Antwerp, mais elles ont bien joué le coup jusqu'au bout. Au revoir. Dernier PC pour Emma Puvré, c'est sorti sur la ligne et c'est exactement ce qui s'est passé de l'autre côté il y a quelques instants. Un stroke créé par Lauren Vanesse. Et c'est arrêté. Oh là là, Emma Puvré qui s'est totalement loupée, qui on rigole à moitié. Et le Racing profite de son avantage numérique pour aller chercher un PC. Le shot de Lenindre, bon arrêt de Debel, c'est pas terminé, le shot revers, le double arrêt. Costaud de la part de Maud Devel, là, qui garde l'Antwerp dans le match.

0: On a joué avec les limites d'un côté comme de l'autre. Et c'est terminé. Ouais. Le Racing décroche un bon point face à l'Antwerp. Un match très chaud, très agréable à suivre. Et eh bien, une rencontre intéressante pour nos Bruxelloises qui ont été accrochées, une équipe du top 4.
1: Je pense qu'elles ont eu des très bonnes occasions, des très grosses occasions. Nous, ça s'est plus joué dans les détails. On a quand même réussi à aller chercher des PC qu'on a malheureusement mal exécutés. Et donc, c'est là-dessus qu'on a perdu un petit peu. Je pense que si on les avait un peu mieux fait aujourd'hui, on aurait peut-être pu aller chercher les 3 points.
2: Allez, ce sera peut-être pour ce vendredi soir à Louvain où les Uccloises se déplaceront pour la 3e journée de championnat. Dans les autres matchs comptant pour la 2e journée, Uccle Sport a pris son premier point face au Victory. Score final 1-1. Le Léo a été sévèrement battu par le Brax Gata 1-4. Défaite tout aussi sévère pour le Wellington face au Dragon 2-6. Et puis la Gantoise a battu le Wadux 3-2 pendant que le Racing partageait 1-1 face à l'Antwerp. Deux équipes comptent le maximum de points au classement de cette division d'honneur chez les dames. Il s'agit du Dragon et de la Gantoise avec 6 unités chacune. Le Racing est la première équipe bruxelloise avec 4 points à la 4e position. Le Sport a pris son premier point et est 9e à égalité avec le Wellington qui a raté son début de championnat, tout comme les filles du Léopold qui comptent 0 points sur 6 après 2 journées. Et de leur côté, les messieurs du Racing recevaient dans la foulée de la rencontre des dames leurs homologues du Dering, les Molenbeekois, qui ne comptaient toujours pas le moindre point après 3 journées de championnat. Les meilleurs moments du match vous sont commentés encore par Mathias Chardon.
0: On va pouvoir y aller pour cette 3e journée de championnat, messieurs. Gros flat. Et bien intercepté par Frachino, mais il y a une deuxième possibilité pour Max Plainvaux. L'arrêt magnifique d'Edgar Plainvaux. Ouais, faute de Tanguy Kosane juste en dehors du cercle. Très bien joué de la part de l'ancien du Dering, justement. Bon débordement. Oui, c'est joli ce centre de Van Lintout pour Felipe Merlini, l'Argentin qui va aller mettre le premier goal du match. Et bien ça s'est très bien joué de la part du Dering qui surprend un petit peu le Racing. Et c'est à Max Much de donner un bon PC pour qui il y a 3 tours. Ça arrive chez Tanguy Kosane. Ça passe au-dessus. La réponse en quelques instants. Ça va chez Verrier. C'est arrêté. Non, c'est goal. Le rebond m'a surpris. Et c'est Jules Verrier qui va inscrire eh bien, son premier goal. Max Muschili va une deuxième fois face à Frachino. C'est bien arrêté sur la ligne par Kosane qui va aller discuter avec Louis Declercq en disant non, ce n'est pas mon pied. Et c'est goal! Frachino qui vient mettre la clim dans le stade. 1-2 de la part de l'Italien qui a été lui-même se chercher son propre stroke et qui va confirmer ce bon retour du Dering dans ce 4e carton. 1-2. Toujours évidemment bien se comporter. Tanguy Kosane. C'est oui! Le Kosane, l'international belge qui va faire la différence, l'expérience. Noé Join dans les derniers instants. Est-ce qu'on peut trouver encore une dernière opportunité? Cette balle qui arrive et c'est terminé. C'est 2-2. Et j'ai l'impression que personne n'est content aujourd'hui. Un match, c'était chaud.
3: Ça joue sur des détails et il n'y a pas de secret, on doit continuer à travailler. On a bien vu aujourd'hui qu'on peut prendre des points contre tout le monde. Ici, le Racing, c'était une très belle journée pour eux, l'inauguration de la tribune et tout ça. Nous restons concentrés sur ce que nous on doit faire, sur ce qu'on sait faire.
4: C'est un scénario qu'on ne voulait pas trop avoir à domicile, surtout pour cette journée importante pour le club. Et voilà, c'est dommage de prendre qu'un point aujourd'hui. On aurait bien voulu 3, mais voilà, on arrache quand même ce point à la fin.
2: Oui, un point, c'est mieux que rien pour le Racing. Un point pour le Dering, donc, également, suite à ce 3e derby de la saison en division d'honneur chez les messieurs. Dans les autres matchs, vous voyez les résultats comptants pour la 3e journée. On note le succès spectaculaire du Léopold face à Namur. 5-4. Victoire aussi du Uccle Sport 4-3 contre Héraclès. Et puis, la seule défaite bruxelloise en DH a été celle de Loré. Défait 1-2 face au Dragon, ce qui nous donne au classement de la DH. Messieurs, une seule équipe qui compte le maximum de points après 3 rencontres. Il s'agit du Wadux. Le Léo suit 2 points derrière à la 2e position. Le Racing est 5e avec 5 points. Loré et Uccle Sport sont dans le ventre mou aux 6e et 7e place avec 4 unités. Et puis le Dering a pris son premier point ce week-end mais reste dans le fond de classement à la 11e place. Allez, comme promis, on termine cette émission en beauté avec une plongée dans le monde du football gaélique, une discipline qui ne vous dit pas grand-chose, c'est normal, c'est un sport très populaire en Irlande, il fait aussi parler de lui à Bruxelles. La diaspora irlandaise se réunit sur les terrains de la VUB pour pratiquer ce sport traditionnel.

0: devoir faire un rebond sur notre pied. Et après, on va pouvoir enchaîner, faire 4 pas libres. Et après, on va pouvoir faire en fait un rebond comme au basket. Après, la grosse particularité, c'est qu'il y a des poteaux de rugby. Donc en fait, il y a aussi un but en dessous. Le but, c'est 3 points. Et en fait, entre les deux poteaux et au-dessus de la barre, c'est un point. Donc c'est ça un peu toute la différence.
1: Un match officiel dure 2 fois 30 minutes. Et pour se mettre à ce sport, les qualités demandées se rapprochent des sports de ballon les plus populaires.
0: C'est les mêmes qualités qu'un footballeur, qu'un basketteur. N'importe quelle qualité, donc faut courir, être un peu physique sur les appuis. Et si on a une petite expérience en foot, c'est quand même du plus. Mais voilà, tout ce qu'il faut normalement pour du foot, du basket ou du rugby, quoi.
1: De l'autre côté du terrain, le camogie, un sport plus difficile à maîtriser pour les non-initiés, plus particulier que le football gaélique, avec un matériel spécifique.
2: On a justement cette espèce de crosse en bois qui un peu comme au lacrosse, en fait, c'est vraiment l'outil qui va nous servir pour manipuler la balle. Et la balle, on peut l'attraper soit à la main, soit la frapper avec la crosse, soit la poser sur la crosse et courir avec. Alors, le but, c'est de marquer des buts. Il y a deux types de buts. Donc, soit on marque dans la cage des goals, et là, c'est 3 points. Soit on marque au-dessus des barres, comme au rugby, et c'est 1 point.
1: Et le camogie demande une très bonne synchronisation pour maîtriser à la fois son hurl et la balle.
2: C'est un sport qui allie à la fois la technique et le côté physique et sportif, donc à la fois il faut être rapide et surtout des changements de direction, et aussi la technique, parce qu'en gros, si on n'arrive pas à garder possession de la balle et attraper la balle, bah à chaque fois on va faire une bataille au sol. Le plus difficile, c'est quand on n'est pas né en Irlande, qu'on n'a pas un hurl depuis qu'on a 5 ans dans les mains. C'est assez technique. Alors les personnes qui ont déjà fait du hockey ou du lacrosse y arrivent assez bien. Mais voilà, c'est assez... Et surtout, par exemple, c'est attraper la balle avec sa main non dominante.
1: Chez les hommes, on appelle ça hurling. Pour la diaspora irlandaise, ce club est important. Les joueurs retrouvent un peu de leur pays dans la pratique des sports gaéliques partout dans le monde.
3: C'est un sport très ancien. Si tu vois les histoires anciennes, en fait, on a ce sport dans les histoires comme ça. Et aussi, on a beaucoup des équipes en Europe, pas juste en Europe, mais aux États-Unis, en Asie.
1: Et tout le monde est invité à découvrir ces sports sur les terrains de la VUB. Le club veut s'ouvrir au-delà de la diaspora irlandaise.
4: Voilà, vous savez tout désormais de cette discipline pratiquée à la VUB, donc le sport gaélique. C'est sur ces belles images et cette découverte que l'on se quitte pour aujourd'hui. Merci pour votre fidélité. Bonsoir Bruxelles se poursuit juste après cette émission. Je vous retrouve quant à moi lundi prochain pour la première du mois d'octobre. Et oui, déjà le temps passe vite, portez-vous bien. D'ici là, passez une belle semaine. Ciao.

0: Bonjour à tous. Quand on veut lancer son business, créer sa propre entreprise n'est pas la seule solution possible. Parfois, reprendre une activité qui existe déjà peut offrir plus de sécurité.
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2: Pourquoi reprendre une entreprise peut-il être moins risqué que de créer une entreprise ?
1: Mais je dirais qu'il y a trois raisons pour lesquelles il vaut mieux reprendre une entreprise plutôt qu'en créer une. La première, c'est que l'entreprise dispose déjà d'un marché avec une clientèle existante et du coup, on ne part pas de zéro, contrairement à une création. Deuxièmement, l'entreprise dispose déjà d'une organisation en place avec des salariés formés, avec des procédures de fonctionnement, des contrats avec des fournisseurs. Et troisièmement, on a déjà un historique financier avec une comptabilité détaillée pour les années d'activité. Et donc pour ces trois raisons-là, clairement, il vaut mieux reprendre que créer.
3: Quel type d'entreprise se prête le mieux à une reprise ?
1: D'une part, on a les petites entreprises locales, comme les commerces, qui jouissent déjà d'une certaine notoriété avec une clientèle fidèle. Et donc, on a généralement un prix de reprise qui n'est pas trop élevé. D'autre part, on a aussi les entreprises familiales, qui sont parfois d'une taille un peu plus importante, mais qui ne trouvent pas de repreneurs au sein de la famille. Et donc là, on a parfois des très belles opportunités pour des repreneurs extérieurs à la famille. Dans les deux cas, il est important de bien analyser les chiffres de l'activité et le potentiel de développement futur de l'entreprise.
0: Quelles sont les étapes clés pour reprendre une entreprise ?
1: Je dirais qu'il y a quatre étapes essentielles avant de reprendre une entreprise. La première, c'est de bien définir son projet, donc savoir quel type d'entreprise on a envie de reprendre, dans quel secteur d'activité, quelle est la taille de l'entreprise, savoir quelles sont ses compétences, ses motivations, et aussi de déterminer son budget. Deuxièmement, une fois qu'on a défini son projet,

0: projet, on va pouvoir aller à la recherche d'une entreprise à reprendre. Et donc on va passer par éventuellement des consultants en transmission, par son réseau professionnel ou éventuellement par des sites de mise en relation. Troisièmement, une fois qu'on a trouvé l'entreprise à reprendre, on va analyser les chiffres de l'activité et on va aussi analyser tout ce qui est lié directement à l'entreprise, comme la clientèle, les permis, les contrats, la concurrence, etc. Et puis, dernière étape, on va pouvoir éventuellement négocier le prix avec le cédant et aller vers une éventuelle recherche de financement. Et enfin, il faudra aussi rédiger une convention de cession.
1: Existe-t-il des aides pour reprendre une entreprise ?
0: Oui, on a deux types d'aides en région bruxelloise. D'une part, on a les aides financières, avec notamment les subsides octroyés par Bruxelles Économie Emploi. Là, ce sont en fait des remboursements partiels de dépenses que vous effectuez pour votre projet de reprise, que ce soit en investissement, en formation ou encore en consultance. Et puis d'autre part, on a aussi les aides au niveau accompagnement à la reprise. Donc là, on a des organismes qui peuvent vous aider à la reprise d'entreprise. On peut citer par exemple Reload Yourself ou la maison du repreneuriat.
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0: la page décodage de votre Bonsoir Bruxelles. Bonsoir Jean-Olivier Collinet.
1: Bonsoir Monsieur Grosfilet.
0: Merci d'être avec nous. Vous êtes le président de Coopéris.
1: Oui.
0: Coopéris, c'est la fédération belge des entreprises partagées et des coopératives d'emploi. Et on va parler de ce secteur-là.

0: avec vous pendant quelques minutes. Petite définition, coopérative d'emploi, entreprise partagée, ça veut dire quoi précisément ?
1: C'est réunir en fait des personnes qui veulent entreprendre et qui choisissent leur statut, leur manière d'entreprendre. Et on défend le fait qu'il y a une troisième voie d'entreprendre. On n'est pas que salarié, on n'est pas que indépendant, on peut aussi être autre chose. Et c'est ça qu'on représente aujourd'hui.
0: Voilà, donc il y a des entreprises plus ou moins connues. Il y a la Smart, hein, qui est sans doute la plus connue. Vous, c'est Dièse, qui est celle dont vous êtes l'administrateur délégué. Pour qu'on comprenne bien comment ça marche, donc on n'est pas tout à fait indépendant, on est coopérateur d'une entreprise qui vous traite comme un salarié. C'est-à-dire qu'on a à la fois une certaine souplesse et une certaine liberté, une certaine autonomie comme les indépendants, mais on a un petit filet de sécurité comme les salariés.
1: On vous engage, c'était exactement ça. Mais d'abord, avant tout, on est entrepreneur. Je le dis clairement, c'est que quand les personnes qui viennent chez nous entreprennent, donc décident de vivre de leur activité, donc il y a une logique d'autonomie entrepreneuriale qui est importante. Et effectivement, ce qu'on offre, c'est ce coussin de sécurité, administrative. C'est que je peux me développer dans mon activité, me lancer, mais à côté de ça, j'ai une comptabilité qui est faite, toute la volée administrative, et je peux choisir mon statut soit d'indépendant, soit de salarié.
0: C'est-à-dire qu'il y en a dans Adiez et à la Smart qui ont un statut de salarié. Ça veut dire que ils ont une fiche de paie qui tombe, les congés payés sont intégrés, la sécurité sociale est payée. Tous ces tracas, lorsqu'on est indépendant, où on se dit « combien je dois mettre de côté pour quand les impôts vont passer ?» On ne les a pas, en fait.
1: On ne les a pas, tout est provisionné, tout est payé à l'avance. Et parfois aussi, cette difficulté qu'on peut avoir comme entrepreneur d'aller relancer un client qu'on apprécie beaucoup, mais qu'on n'ose pas relancer parce qu'il ne nous paye pas. Et nous, en tant que structure coopérative, on s'occupe aussi de recouvrir les impayés des différents clients. Donc on s'occupe vraiment de ce pourquoi parfois un entrepreneur n'est pas fait. Je pense que parfois, plein de gens peuvent entreprendre, mais tout le monde n'est pas fait pour le statut d'indépendant. Et c'est ça qu'on veut militer aujourd'hui, c'est qu'il existe une nouvelle voie d'entreprendre.
0: Ça existe depuis combien de temps, ces coopératives ou entreprises
1: Depuis plus de 20 ans déjà.
0: Depuis de 20 ans.
1: Et progressivement, mais aujourd'hui on représente plus de 22 000 personnes. Donc aujourd'hui ce n'est plus, entre guillemets, une idée ou une innovation. C'est aujourd'hui un véritable statut et une voie pour entreprendre.
0: Donc 22 000 personnes qui facturent par des coopératives comme la vôtre ou comme la Smart. J'ai lu plus de 200 millions de chiffre d'affaires annuels.
1: De 207 millions pour être précis. Donc c'est quand même un volume économique, dont 50% à Bruxelles.
0: Ouais. Est-ce que ça peut concerner tous les secteurs ? On sait que la Smart, c'était plutôt au départ une coopérative active dans le domaine du spectacle. Il y a aujourd'hui beaucoup de métiers qui s'y sont greffés, notamment l'audiovisuel, mais aussi beaucoup d'autres activités. Est-ce que chez vous, Adiez, c'est la même chose ?
1: Notre histoire n'est pas la même.
0: On peut faire de l'horeca, on peut faire de la plomberie, on pourrait faire du conseil financier dans ces coopératives.
1: Oui, on peut faire tout ça à condition de respecter bien le cadre réglementaire. Et donc, il y a certaines professions réglementaires que nous ne faisons pas parce qu'il y a un ordre qui le défend, et heureusement.
0: Par exemple, les médecins, les avocats.
1: Médecins, avocats, architectes, experts comptables, nous ne pouvons pas le faire. Conseiller financier, oui, dans un cadre réglementaire. Plombier, oui. Chauffagiste, oui. À condition qu'il répond à toutes les attestations pour pouvoir exercer son activité. Donc, c'est là où, en fait, on offre le maximum de cadre légal pour pouvoir se lancer.
0: Il y a des subsides dans vos activités ou vous fonctionnez sans subsides ?
1: Sans subsides, 100% autonome.
0: Ça veut dire que c'est le travail des personnes qui ont un client qui m'ont payé l'entreprise que vous représentez, qui à son tour va payer la personne, enfin le prestataire. Et ça fonctionne donc sans une intervention. C'est pas de l'emploi subsidié ?
1: Non, zéro. Et c'est un cercle vertueux.
0: Ouais. Pourquoi ça vertueux ?
1: Parce qu'effectivement, ce que les gens gagnent, ils le recotisent dans un pot commun qui le resserre derrière eux aussi pour pouvoir avoir plus d'accompagnement, plus de soutien. Et surtout, je pense aussi, entreprendre, c'est être seul. Et je trouve ça important aujourd'hui qu'on ait des solutions pour ne pas entreprendre tout seul. Aujourd'hui, ces 22 000 sont ensemble, sont dans un collectif qui les aide aussi à mieux développer leur activité ou leur santé mentale.
0: C'est-à-dire que ce collectif va leur fournir des formations ou des réflexions ensemble ou des choses
1: en
0: commun.
1: Toutes des communautés. Et aussi, parfois, ils se mettent ensemble aussi au sein de ce collectif-là.
0: Ça fait du réseau.
1: Oui, ça fait du réseau. Et c'est aussi bon pour la santé mentale parce qu'un des critères de burn-out, et le burn-out n'a jamais été aussi élevé ces 5 dernières années auprès des indépendants, dixit chiffre de l'INAMI, c'est aussi parce qu'ils sont seuls face à leur projet, face à leurs problèmes et face à l'administratif.
0: La coopérative, elle prend quand même un petit pourcentage au passage.
1: Tout à fait.
0: Ouais.
1: Il y a un pourcentage.
0: C'est raisonnable.
1: C'est raisonnable, c'est acceptable.
0: Ça veut dire ?
1: On est entre 6,5% du chiffre d'affaires pour l'un, 8% la marge de l'autre. Ouais. Je dirais que c'est le coût d'un comptable, un peu plus, mais on s'occupe de tout le reste.
0: Alors, il y a un enjeu bruxellois, parce qu'il y a quand même un certain nombre de ces 22 000 entrepreneurs qui sont en région bruxelloise.
1: Oui.
0: Et vous alertez aujourd'hui les pouvoirs publics, M. Collinet, en disant, attention, nous sommes théoriquement des entreprises comme les autres, mais nous ne sommes pas traités comme les autres. Vous pouvez expliquer ?
1: Oui.
0: Ouais. Ça veut dire quoi ?
1: Il y a un petit trou, comme on dit, dans la raquette. Ouais. C'est assez simple. C'est qu'aujourd'hui, on représente effectivement 11 000 travailleurs. Face au climat entrepreneurial, à la réforme du chômage, on va avoir de plus en plus de personnes qui vont vouloir se lancer comme indépendants et qui vont du coup vouloir entreprendre. Nous pensons que dans notre système collectif, on offre une série de garanties de sécurité à des personnes qui, justement, pourraient

0: réussir, ne pas tomber en faillite en durant les 3 années, parce que nous occupons deux billets de la fin d'une activité. C'est parfois le fait qu'on ait une mauvaise idée ou que ça ne fonctionne pas, mais l'autre, c'est toute la lourdeur administrative et la gestion qu'il y a derrière celle-là. Le fait de s'inscrire dans une coopérative d'emploi permet de se séparer de cela.
1: Et pourtant, les pouvoirs publics vous oublient. C'est-à-dire que souvent, quand on parle d'exonération ou d'aide aux entreprises, par exemple, ça ne concerne pas les coopératives.
0: Non, parce qu'il faut un numéro d'entreprise unique, soit un numéro d'indépendant ou un numéro de société. Et aujourd'hui, il n'existe pas de cadre. Et on lance aussi un message au fédéral, au SPF économique, qui doit aussi reconnaître ce type d'entreprise. C'est qu'effectivement, nos entrepreneurs n'ont pas accès aux aides à l'exportation, aux primes, parce que nous sommes une entreprise partagée avec des multiples entrepreneurs. Et donc, le code des sociétés ne nous prévoit pas aujourd'hui.
1: Il n'y a pas un numéro d'entreprise ou un numéro de TVA qui serait associé à l'un ou à l'autre.
0: Exactement. Nous, il est mutualisé. Donc, en mutualisant, on crée ce qu'on appelle une discrimination économique et on trouve que c'est totalement injuste aujourd'hui.
1: Donc, ça veut dire que vous n'avez pas des subsides ou des aides à l'exportation, par exemple, oui, dont d'autres pourraient bénéficier, pourtant dans le même type d'activité. Il y a une difficulté sur les marchés publics aussi ?
0: Oui, parce qu'effectivement, l'accessibilité aux marchés publics est beaucoup plus complexe, puisque c'est des marchés restreints. Et donc, on voit que pour y arriver, entre guillemets, en tant qu'entreprise partagée, notre complexité, ou en tout cas le fait que les personnes ne comprennent pas notre métier et notre manière de fonctionner, qui peut paraître complexe de l'extérieur alors qu'il est très simple à l'intérieur, permet en fait à nos entreprises de moins accéder à ces appels d'offres publics. Et donc aujourd'hui, le fait d'être reconnu comme entreprise à part entière, nous permettra à nos entrepreneurs d'accéder à plus d'offres publiques et du coup de créer plus d'emplois à Bruxelles.
1: Par exemple, je pourrais être très compétent dans l'intelligence artificielle, exemple au hasard. Il y a un appel public du SPF, d'un service public fédéral, pour avoir de l'aide dans ce secteur. Je ne pourrais pas s'omissionner si je suis dans une coopérative.
0: La problématique, c'est qu'on a un même numéro. On pourrait avoir 3 entrepreneurs qui veulent soumissionner à une même offre. Mais comme c'est un même numéro d'entreprise, c'est comme si ce n'est pas 3 activités. Donc aujourd'hui, nous estimons que nous devons reconnaître notre numéro, mais aussi reconnaître les 22 000 activités que nous avons comme activités uniques qu'il faut pouvoir défendre pour des appels au public ou pour pouvoir obtenir des primes aides pour pouvoir développer leur activité.
1: Ça veut dire que ce message-là, vous l'avez porté au fédéral, j'imagine ?
0: Fédéral et au régional aussi. On a eu un bon accueil auprès du cabinet public qui a déjà, en tout cas, mis dans les aides économiques l'accessibilité à des aides.
1: Laurent Hublet, qui est le ministre de l'Emploi et de l'Économie
0: en Bruxelles, ouais. Sur lequel nous sommes en discussion, il y a un accueil positif et une volonté d'aller plus loin pour qu'en fait, il existe des aides aujourd'hui pour les coopératives d'emploi, mais elles sont limitées. Et l'idée, simplement, c'est d'avancer ensemble pour peut-être faire une première en Belgique à Bruxelles, c'est de reconnaître clairement ce statut qui pourrait être aussi un message en région wallonne et en région flamande.
1: Ouais. Comment ça se passe à l'étranger ? Ce système-là, c'est un système belge ou ça existe dans l'Europe ?
0: En France, ça existe pas mal en France. On appelle ça les CAE, les coopératives d'activité et d'emploi. Il existe tout un système législatif qui est mis en place et ça représente...
1: Donc là, en France, c'est reconnu.
0: Hein, oui, c'est reconnu.
1: Depuis 2014.
0: Exactement, tout à fait. Et ça tourne. Et c'est vraiment une économie à part entière, une économie créatrice d'emplois et d'entreprises, avec un taux de faillite nul, puisqu'effectivement, les entrepreneurs ne sont pas en faillite chez nous. Ils arrêtent leur activité de manière claire et propre.
1: Qu'est-ce qui se passe quand il y a un mauvais payeur ? C'est la coopérative qui encaisse le choc ?
0: Elle encaisse le choc, effectivement. Ouais. Donc nous sommes solidaires aussi de l'activité de nos entrepreneurs. Donc ça veut dire qu'on va tout mettre en place pour soit qu'ils ne choisissent peut-être pas le mauvais client ou pour récupérer les différentes créances. Et c'est aussi à ça que la cotisation et la mutualisation permettent en fait de minimiser les risques. Et donc nous devons aussi soutenir les très bons entrepreneurs et qui permettra à des entrepreneurs en démarrage de pouvoir rentrer chez nous. Parce que dans l'économie virtueuse qu'on propose, c'est quand un entrepreneur arrive en maturité, il facture peut-être plus et donc cotise plus. Et cette cotisation va permettre à la coopérative de pouvoir aussi lancer des nouveaux entrepreneurs. Et c'est comme ça qu'on crée un collectif qui grandit chaque jour.
1: Ouais, mais Jean-Olivier Collinet, oui, le très bon entrepreneur qui commence à avoir une très bonne clientèle et un très bon chiffre d'affaires, il pourrait aussi se dire, oh, bah, c'est bon, je quitte la coopérative, je m'installe complètement à mon compte comme indépendant, oui, je prends un comptable et je vais gagner mieux ma vie.
0: Alors, mieux sa vie, ça, c'est une question qui concerne vraiment l'activité de l'entrepreneur. Ouais. Je rappelle aussi qu'il y a aussi la qualité de vie de l'entrepreneur. Chez nous, il y a des personnes qui, effectivement, pourraient peut-être...
1: Il y a moins de stress si on reste chez vous.
0: Oui, ouais, vraiment. Vous n'avez pas, entre guillemets, toutes les relations qu'on a avec le SPF finance, le SPF les lois sociales, etc. Tout est géré, tout est fait par chez nous. Donc, ça veut dire qu'en fait, vous pouvez avoir la liberté de vous concentrer sur votre activité. Et quand on voit le nombre d'entrepreneurs qui abandonnent, ils abandonnent soit parce que la pression était trop dure, soit parce que la gestion était trop compliquée.
1: C'est un type d'activité ou une manière de pratiquer les activités qui peut se développer encore ou pas ?
0: Qui doit se développer encore. Et je pense aussi, quand on voit la réforme du chômage, on voit de plus en plus de personnes qui demandent leur numéro d'entreprise. Mm-hmm. Et c'est là où je pense que les coopératives d'emploi, les entreprises partagées, doivent être là pour sécuriser les personnes.
1: Il y a un accompagnement, en fait.
0: Oui, un soutien qui est là, qui est autofinancé, un collectif. Je pense qu'on va avoir plus de personnes qui vont réussir via ce système ou décider d'arrêter avec zéro risque et zéro tracas.
1: Ouais. Si on se revoit dans 1 an, dans 2 ans, on peut faire le pari que le nombre de personnes, on sera plus à 22 000, on sera un petit peu plus élevé.

0: J'espère qu'on sera au moins 15 000 à Bruxelles.
1: Au moins 15 000 à Bruxelles. Aujourd'hui, oui. C'est 11 000 à Bruxelles, c'est ça ?
0: 11 000, oui.
1: 22 000 sur l'ensemble
0: exactement.
1: De la Fédération de Bruxelles ou du
0: de
1: Royaume.
0: De la Belgique, puisqu'on est en Flandre aussi.
1: Donc ça veut dire quand même 1 sur 2 est à Bruxelles.
0: Exactement. Non, c'est historique hein, aussi, ouais. Parce que les coopératives sont nées à Bruxelles. Donc je pense qu'on a aussi un bon boulot pour participer aux 70% du taux d'emploi à Bruxelles. Et quand on voit le taux de chômage qui a quand même augmenté en 12 mois, ben, je crois qu'on a un outil pour permettre aux personnes de ne pas être au chômage ou de retomber au chômage après une activité infructueuse.
1: Voilà, donc il manque juste un petit déblocage au niveau du fédéral pour permettre d'avoir plus de facilité, des aides et la participation au marché public.
0: Et plus de communication.
1: Merci beaucoup Jean-Olivier Collinet, merci d'avoir été notre invité, président de Coopéris, donc Fédération Belge des entreprises partagées et des coopératives d'emploi. Dans un instant, juste après la pub, ce sera le journal, il vous sera présenté par Camille Tanquin, et puis juste après cela, nous on se retrouve avec Martin Cazier, député bruxellois et surtout chef de groupe pour le Parti Socialiste au Parlement de la Fédération Wallonie Bruxelles. Je pense qu'on va parler un petit peu de ce qui se passe dans le monde de l'enseignement.
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0: tous, bienvenue dans ce 18h. Voici les titres de ce lundi. Des panneaux qui limitent les cyclistes à 20 km/h. Une signalisation unique à Bruxelles. Ça se trouve boulevard de la Wallue, mais on le verra, ce n'est pas réglementaire. Du changement pour les étudiants qui ont une activité d'indépendant. Plusieurs règles pour accéder au statut vont être assouplies d'ici jeudi. Les détails dans ce journal. Rénover soi-même son logement tout en étant aidé de professionnels. Cela s'appelle l'auto-rénovation accompagnée, un moyen d'économiser face à l'arrêt des primes Rénolution. Et puis des boutiques de souvenirs de Bruxelles. Les touristes en raffolent, mais il y en a trop autour de la Grand Place. Selon la ville, elle veut limiter leur nombre pour plus de mixité dans les commerces. Si vous êtes passé à pied ou à vélo sur le boulevard de la Wallue, des panneaux de circulation particuliers ont fait leur apparition. Ils annoncent une limitation de 20 km/h pour les cyclistes. C'est inédit à Bruxelles. Personne ne sait qui les a placés. Et visiblement, ils ne sont pas conformes au code de la route. Marine Hubert et Frédéric Dehaineau ont mené leur petite enquête. Voilà, vous avez remarqué un problème de son, on va essayer de régler le souci et vous représenter le sujet dans quelques instants. Cette semaine, il y aura du changement pour les étudiants qui, à côté de leurs études, ont une activité d'indépendant. Dès le 1er octobre, les règles vont s'assouplir, une façon de faciliter l'accès des jeunes à l'entrepreneuriat. Explication Pierre Mayens et Yannick Van Gansbeek.
1: Siméon a 20 ans et étudie les sciences commerciales. Il s'est lancé comme indépendant il y a 2 ans au début de ses études pour gérer une agence de vidéos promotionnelle. Pour lui, ses études constituent la meilleure occasion pour se lancer.
2: Quand on est jeune, c'est le moment parce qu'on n'a pas, voilà, on n'a pas une maison, on n'a pas des enfants. Et justement, on peut prendre des risques et se lancer maintenant que plus tard. Je trouve voilà, quand on est jeune, on a aussi beaucoup d'énergie.
1: Siméon fait partie des plus de 9000 étudiants indépendants en Belgique. L'avantage de ce statut, les étudiants ne doivent pas payer de cotisations sociales en dessous d'environ 8 600 € net par an. Dès le 1er octobre, un assouplissement de certaines règles administratives entre en vigueur. Parmi elles, la possibilité de garder le statut pour tous les étudiants de plus de 25 ans. Un changement qu'accueille positivement cette responsable d'indépendants débutants.
3: Je pense qu'effectivement, cette possibilité au-delà des 25 ans de continuer à être indépendant vraiment est une chose et une idée, je veux dire, au niveau du gouvernement qui est vraiment quelque chose de très positif. Pourquoi ? Parce qu'à l'heure d'aujourd'hui, trop d'étudiants sont...
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5: Bonjour, welcome dans Background. On se retrouve bien sûr tous les jours de la semaine entre 12h et 13h avec une ou un artiste de la Fédération Wallonie-Bruxelles qui assure la curation musicale. En d'autres mots, l'invité pilote la programmation de l'émission avec ses coups de cœur, ses découvertes, ses influences et puis des incontournables et bien sûr ses propres créations. Cette semaine dans Background, nos curateurs musicaux, ils sont deux, ils se prénomment Denis et Nils, respectivement batteur et guitariste de Jean-Paul Groove. Le trio, né il y a 6 ans, sort ce vendredi son premier album intitulé Digital Therapy. Leur style, un mélange ultra dansant d'électro et de rock instrumental. Nouveauté sur cet album, de nombreux featuring comme Pete, Charles ou Pierre, au pluriel. Avant de retrouver Denis et Nils, on écoute à la suite un des morceaux fondateurs du projet Jean-Paul Groove, ex-drummer, sorti en 2021. Mais d'abord, King Jomi, un des sons sortis en single pour annoncer ce premier album. Background, semaine de curation Jean-Paul Groove, c'est parti.

0: Denis Nils, bonjour déjà dans un premier temps.
1: Salut Pierre.
0: Alors,
1: salut.
0: Voilà, on se réjouit, vous nous avez concocté des playlists pour toute cette semaine. On écoutait King Jomi, on le connaît parce qu'il passe depuis déjà des semaines sur l'antenne de BX1. C'est un des deux premiers singles extraits de cet album. Et puis Ex-Drummer, un ancien morceau, mais ça fait toujours plaisir de les réentendre. On va parler de cette sortie d'album. Qu'est-ce que ça représente pour vous dans l'aventure, on va dire, Jean-Paul Grove?
1: Bah nous, c'est vraiment un accomplissement de pouvoir sortir cet album après des années de travail là-dessus. On a vraiment pris notre temps pour concocter ce premier album, et c'est vrai que c'est un peu une libération de pouvoir le faire écouter aux auditeurs et auditrices, donc ouais, ça fait plaisir.
0: On avait écouté le premier single, c'était Bain de sourire, il y avait un featuring, on connaît Jean-Paul Grove, la formule, elle est instrumentale, mais là c'est, on va dire, le bonus, c'est une envie que vous aviez fait même, je pense, un concert spécial avec des invités, non?
2: Oui, c'est grâce au Festival Francophone qui nous avait donné cette opportunité de travailler avec des artistes vocaux, quelque chose qu'on n'avait jamais fait auparavant. Et donc après, ça nous a vraiment bien inspiré pour vraiment enregistrer ça en studio et faire ça, le pousser le plus loin possible, quoi.
0: On a écouté Ex-Drummer. Vous sentez, vous êtes les créateurs des morceaux, le travail qui s'est accompli ensemble depuis la création de ces premiers morceaux?
1: Bah oui, c'est sûr que ça a bien changé hein, depuis. Le style a un peu évolué. On a intégré un peu la voix sur certains morceaux. Donc c'est vrai qu'il y a eu beaucoup de travail. Et puis bon, c'est surtout le live, je pense, qui a forgé un peu cette nouvelle direction, qui a fait que petit à petit, on a vu les gens danser. Ça nous a bien plu. Et donc je pense qu'on peut dire que cet album est dans une direction beaucoup plus électro et un peu club que les anciens morceaux qui avaient une tournure plus rock. Mais je pense qu'en live, on aime bien garder cette énergie quand même rock, voilà, un peu

0: l'ambiance de base qu'on avait tous.
1: L'album s'appelle Digital Therapy, donc sorti depuis vendredi. On va faire l'exercice des playlists avec vous, hein. C'est votre bande-son. Vous êtes les curateurs de cette émission pendant cette semaine. Et on va commencer tout de suite dans cette programmation. Vous avez même choisi, je vous ai vu préparer des thématiques jour par jour. On va peut-être rentrer dans la thématique d'aujourd'hui, de ce lundi, et puis avec les deux premiers choix que vous avez fait ensemble.
0: Oui, donc Stuff, c'est un des tout premiers groupes vraiment belges qui étaient un peu les précurseurs de ce que nous on fait maintenant avec des groupes comme Echt et Toucan. Je pense pas qu'on fasse le même style de musique, mais leur approche était vraiment intéressante, d'essayer de faire un truc complètement nouveau, d'intégrer vraiment la musique électronique, un peu le hip-hop, toutes ces musiques très actuelles dans un groupe avec des musiciens qui jouent vraiment cette musique. Et je pense qu'on peut dire que c'est un groupe qui nous a énormément influencé, nous, mais toute la scène bruxelloise actuelle.
1: Mmh. Et deuxième choix, alors, qui suivra Stuff.
2: Donc, Echt, c'est un groupe qu'on connaît vraiment bien parce qu'on a été voisins au Volta au niveau du local de répète pendant. Ouais, on presque en colloque avec Echt pendant un bon moment. Et puis, moi, j'ai eu l'occasion de remplacer Flo à la guitare pour quelques concerts. Et donc, c'est vraiment des gens qu'on connaît super bien. Des gens aussi qui ont une interprétation de cette idée de jouer de la musique électronique avec des instruments, mais pas tout à fait de la même manière que nous. Donc ouais, c'est autant une influence que des potes et la très chouette musique, quoi.
1: Alors, on va donc attaquer cette programmation signée Nils et Denis de Jean-Paul Groove avec Stuff et Echt, et on se retrouve juste après.
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1: On vient d'écouter les deux premiers choix de Jean-Paul Groove, Denis Nils, qui sont avec nous. C'était ici Act avec le morceau Dune. On va continuer cette thématique du lundi. Alors Denis Nils, vous allez nous révéler les morceaux suivants de votre bande son.
2: Donc on a d'abord The Subs, qui est un groupe flamand qui nous a énormément influencés. Moi je me souviens de les voir à Dour, je pense que c'était en 2009 ou 2010, donc ça commence à dater, mais c'était des shows explosifs, une énergie de dingue, et alors une recherche sonore qui était assez novatrice à l'époque, dont le morceau Mitsubishi qu'on joue en live, donc voilà, c'est vraiment une grosse influence pour nous dans la scène musicale belge.
1: Et le deuxième soir, c'est donc Juicy. Quelques mots sur Juicy.
3: Donc Juicy, ouais, c'est donc deux filles, Julie et Sacha. Et je me souviens, moi, je crois que j'étais encore au conservatoire, alors je venais d'en sortir quand elles sortaient ce morceau. Et je me souviens, il y avait en plus un clip vraiment interpellant. Et je me suis dit, quel ovni, c'est vraiment très stylé.
1: Tu dis le conservatoire, la formation, elle a été décisive, vous avez fait un choix, assez jeune finalement pour la musique.
3: Ouais, moi dès que je suis sorti des études, il fallait continuer à faire de la guitare, donc j'ai pas hésité, et heureusement mes parents m'ont permis de faire ça. Et ouais, pour moi c'était pas, il n'y avait pas de question quoi.
1: Et pour toi Denis?
2: Moi, j'ai d'abord fait l'IAD à Louvain-la-Neuve en ingé son. Donc, ça m'a permis d'avoir une autre palette d'outils. Et après, j'ai fait le conservatoire à Rotterdam. Et effectivement, voilà, c'est une chance de pouvoir étudier la musique. Et voilà, je pense que tous les deux, on considère ça vraiment comme une boîte à outils qui permet après

0: de développer un langage. Et même si nous, on n'est pas resté spécifiquement dans le jazz, je pense que cette approche nous permet d'avoir vraiment toute une palette de choses à explorer pour créer la musique qu'on crée. Donc voilà, oui, c'est vrai que ça a eu son importance, même si c'est pas du tout un passage obligatoire. Mais nous, on a eu la chance de faire ça. Et oui, c'est vraiment comme une boîte à outils qu'on utilise au quotidien.
1: Très bien, ben on se réjouit déjà d'entendre les deux prochains choix de Subs avec Kiss My Trends et puis Juicy et le morceau Youth. Et puis on retrouve nos invités pour le dernier choix de cette journée, première journée background avec Jean-Paul Groulx.

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4: C'était donc le duo Juicy avec le morceau Youth. Et on va terminer cette première playlist avec Jean-Paul Groove, avec Nils et Denis qui nous font le plaisir de nous accompagner toute la semaine. Voilà, on va parler de Toucan, aussi groupe important sur cette nouvelle scène ici à Bruxelles avec un écho à l'international. J'imagine que c'est aussi ça que dans la foulée de cet album, vous allez les chercher, essayer de faire voyager Jean-Paul Groove au-delà des frontières.
5: Oui, c'est sûr qu'on a l'occasion, nous, maintenant, de commencer à jouer un peu à l'international, en France et puis au Québec aussi. Et je pense que Toucan, ils ont commencé juste avant nous, peut-être un an ou maximum 2 ans avant nous. Et c'est vrai que c'était un peu le groupe dans notre bulle qui a un peu ouvert ces voies-là. Et je sais, par exemple, qu'au Volta, on a vraiment ce sentiment très fort de communauté, d'entraide. Et ce qui est chouette, c'est que, il n'y a pas de gatekeeping, comme on dit en anglais maintenant. Tout le monde s'entraide sans...

0: vraiment sans essayer d'écraser la concurrence. Enfin, il n'y a pas vraiment ce sentiment de concurrence. Donc, je me souviens que Toucan, c'était vraiment ceux qui ont un peu ouvert cette voie d'aller jouer de l'autre côté de l'océan, par exemple, et de nous donner envie de se surpasser pour pouvoir atteindre le même stade, quoi.
1: Alors, on termine cette émission parce qu'il y a une date importante. Au mois d'octobre, cet album est sorti. On peut l'écouter. Il ne faut pas hésiter. Me parlons un petit peu, deux, trois mots. On y reviendra durant courant de la semaine. Mais déjà, la date de ce concert de release qu'on attend avec impatience.
2: Et ce sera le 21 octobre au Botanique, dans la salle du musée.
1: Donc une belle salle à la hauteur de cette sortie. On termine donc, merci Nils, merci Denis pour cette première playlist. On écoute Toucan, on se retrouve demain.

C'est donc Blinker du groupe Toucan, un des choix de la première playlist de Denis et Niels de Jean-Paul Groove. Cette émission, vous pouvez la réécouter de 18 à 19h aujourd'hui. Et puis, pour la suite de la curation musicale, ce sera demain à partir de 12h. Merci d'être à l'écoute sur BX1 La Radio.

Et puis on insulte aussi dans la fête de la musique, par exemple le rappeur. J'attends encore les excuses de France Télévisions. Le rappeur qui insulte Bruno Retailleau, quand même. Mais c'est incroyable. Mais écoutez, écoutez ce monsieur. Enfin, on est obligé d'entendre ça. Il s'appelle Youssef.

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puis on insulte aussi dans la fête de la musique, par exemple le rappeur. 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Mais c'est incroyable. Mais écoutez, écoutez ce monsieur. Enfin, on est obligé d'entendre ça. Il s'appelle Youssef

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